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0: Nathalie Servet avec vous pour ces informations. Bonjour à toutes et à tous. Lotfi Mostefa, le président de la société immobilière de services publics Foyer Anderlecht-Thouars, a demandé à être auditionné devant le Parlement bruxellois. L'élu socialiste est mis en cause pour sa gestion des attributions de logements sociaux. Un fait dénoncé dans un reportage de l'émission Panneau de la VRT. Le parquet de Bruxelles a ouvert une information judiciaire à la suite de cette diffusion et la plupart des partis, à l'exception du PS, ont réclamé la création d'une commission d'enquête au Parlement bruxellois. 40 000 habitants ont reçu l'ordre d'évacuer leur domicile en Californie à cause d'une fuite d'un réservoir de produits chimiques. Les autorités craignent une explosion et le dégagement de fumée toxique au-dessus d'une vaste zone habitée. Les autorités travaillent à la mise en place de barrières pour éviter que le produit toxique ne pollue les cours d'eau ou l'océan. L'Iran accuse ce matin les États-Unis de saboter avec des exigences excessives les négociations pour mettre fin à la guerre. Un changement d'agenda de Donald Trump alimente par ailleurs les spéculations sur une reprise des hostilités. Selon des médias américains, Washington envisagerait de nouvelles frappes contre Téhéran. Au Liban, les frappes israéliennes se poursuivent en dépit du cessez-le-feu en vigueur entre Israël et le Hezbollah depuis la mi-avril. Hier, 10 personnes ont été tuées dans une série de bombardements dans le sud du pays. Cette nuit, deux nouvelles frappes ont touché des bâtiments dans la ville de Tyr, peu après un avertissement émis par l'armée israélienne. Nouveau tir réussi pour la dernière version de Starship, la fusée géante de SpaceX, l'entreprise aérospatiale d'Elon Musk. Le vol, qui a duré environ 65 minutes, n'a pas été sans accroc technique, mais les employés de SpaceX ont laissé exploser leur joie lorsque l'étage supérieur de la fusée s'est abîmé comme prévu dans l'océan Indien. À Cannes, c'est ce soir que le jury rendra son verdict pour la Palme d'Or. Les 9 membres du jury se réuniront aujourd'hui en conclave dans un lieu tenu secret. 22 films sont en compétition. Hier soir, le cinéaste belge Lucas Daunt a déjà remporté le prix du cinéma positif. Cette distinction lui a été attribuée pour le film Coart, en lice pour la Palme d'Or. Fin de ces infos, très bon réveil.
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0: On vous a glissé un petit Taylor Swift pour démarrer la journée.
1: Elle ne sera pas toute seule, je vais arriver Tame Impala en playlist. Ça c'est Dracula.
0: On va jeter un œil à la météo aussi.
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0: Bon, pour le coup, météo, ça donne quoi?
1: Mais vous avez pas vu, vous n'êtes pas encore sorti de chez vous. Le ciel est bleu.
0: C'est vrai que ça fait plaisir.
1: Ah non mais franchement, là depuis hier, moi je suis mais de bonne humeur. Mais je trouve qu'on prend la vie d'un autre côté quand il fait beau comme ça. On est content de se lever, de démarrer la journée.
0: On démarre la journée dès 6h quasiment avec des lunettes de soleil.
1: Ouais, mais franchement ça fait plaisir. Globalement ça va être un beau soleil sur tout le pays. Si vous êtes à la côte pour le long week-end, vous aurez 25 degrés au maximum. À Bruxelles 30 et ailleurs de 26 à 31 degrés. Je sens les barbecues, je sens les glaces. Je sens aussi, on va aller chez le pote là qui est à la piscine. Profiter un petit peu.
0: Oh oui.
1: Ça va être pas mal.
0: Bon allez, pour sublimer tout ça, Maneskin dans la suite, on écoutera Baby Said après Taylor Swift. La voici.

0: Bonjour, on espère que vous allez bien, vous êtes en forme, qu'on s'est bien réveillé ce matin. Ça y est, on est samedi.
1: Ouais, samedi, un samedi de long week-end et un samedi de beau temps. Quel est le programme? Parce que là, si vous me dites que vous n'avez rien de prévu, je sens que le programme va vite switcher, que vous allez faire quelque chose parce qu'il fait tellement beau et on attendait ça depuis tellement longtemps.
0: Ah, clairement. Déjà, il va falloir profiter du soleil. On est là, il est là plutôt, on ne le lâche plus. On le garde avec nous, évidemment. Est-ce que aujourd'hui, vous avez prévu un petit barbecue, une sortie avec les potes, en famille? Vous nous racontez tout ça.
1: Hein. Ouais, vous nous dites ça sur le WhatsApp 0471 200 300. C'est totalement gratuit. On attend évidemment tous vos messages. On les lit, on y répond. N'hésitez pas, 0471 200 300.
0: Et pendant ce temps-là, évidemment, on se fait plaisir en musique avec Stromae. Il sera avec Pomme dans la suite. On écoutera Ma meilleure ennemie. Tame Impala aussi, ça vous branche?
1: Bah oui, ça va être plutôt pas mal ça. En plus, à 7h08, Tame Impala, en croquant dans la tartine ou en se rendant au boulot, je pense que c'est plutôt pas mal.
0: Allez, parfait, il est là, sort Epic. 7h09.

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0: 7h14. Sortez pique, merci d'être là, c'est le week-end. On écoutera Teddy Swims dans un instant.
1: Ça, c'est son tout dernier morceau, ça s'appelle Mr. Know It.
0: Et puis, il y a vos messages qui sont arrivés aussi sur le WhatsApp de la radio. 0471-200-300, puisque ce matin, on vous pose la question de savoir c'est quoi le programme de ce week-end, de ce samedi.
1: Et il y a pas mal de choses hein, déjà sur le WhatsApp, 0471-200-300. Maxime qui nous dit aujourd'hui, nous accueillons notre petit chien, on est trop impatients. C'est le bonjour pour l'accueillir, il s'appelle Zone. Oh. J'avoue qu'avec un beau soleil comme ça, l'appeler soleil.
0: Message de Bernard aussi qui s'est levé très tôt ce matin. Salut Bernard, pour aller marcher. S'est levé à 5h du matin. Quel courage.
1: Waouh, on a un message de Mandy qui nous dit sport.

0: Or, jardinage, barbecue au menu. Je pense que vous allez être nombreux à faire des barbecues.
1: 0471 200 300, vous continuez à nous raconter évidemment vos programmes de la journée. On lira tout ça tout à l'heure. On aura du cadeau pour vous aussi ce matin.
0: Oui, oui, on aura de très chouettes choses. Évidemment, on vous explique ça un petit peu plus tard dans l'émission. Et puis là, en attendant, le meilleur de la playlist. Vous savez quoi? Il y a du Dua Lipa qui arrive aussi, ne bougez pas.
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0: Belle matinée, 7h22. Merci d'avoir choisi Typique en ce samedi matin. Il y aura dans un instant Beyoncé, Pierre Demar aussi.
1: Pierre Demar qui pense déjà à nous à 7h22 minutes. Mais si ça, c'est pas génial.
0: Oh bah c'est absolument parfait. Nous aussi, on pense à vous. 0471 200 300. C'est par là qu'on rentre en contact ce matin.
1: Oui, vous êtes déjà super nombreux sur le WhatsApp. 0471 200 300. On a un message de Carole qui nous dit il part à Ibiza avec Whipot pour fêter les 40 ans à tous cette année. Profitez évidemment. Et vous aussi, vous pouvez envoyer votre petit message.
0: Bien évidemment. 0471 200 300 sur le WhatsApp de Typique. C'est complètement gratuit. On lit tout ça évidemment avec vous ce matin.

0: Du souvenir dans un instant sur Tipeee. Il y aura No Doubt en playlist. Il y aura Miles Smith aussi.
1: Bonjour.
0: Bonjour, 7h35, très bon samedi. Merci si vous venez d'allumer la radio et de vous brancher avec nous ce matin.
1: Samedi qui sera bien chargé chez vous, 0471 200 300, c'est ce que vous nous dites sur le WhatsApp de Tipeee. On a reçu un message de Max qui dit: moi debout à 5h30, un petit peu de papier, de facture, et là je me prépare à partir à une compétition de crossfit dans une abbaye du côté de Estine. Courage, ouais. Une journée bien chargée. Et franchement, faire la paperasse avant d'aller faire une compète de sport, il faut le vouloir, hein, parce que parfois ça peut te prendre la tête.
0: Et faire du sport par cette chaleur, je comprends pas.
1: Ouais, avec 30 degrés, mais crossfit à l'intérieur.
0: Oui.
1: Donc a priori, si la salle est bien climatisée, voilà, mais t'as quand même chaud, ouais.
0: Bon, 0471 200 300, vous continuez à nous raconter vos programmes de la journée. Hein.
1: Ouais, vous nous dites ce que vous allez faire. On a Christophe qui va au mariage de sa sœur. Et ben profitez bien, félicitations aussi à ta sœur et aux jeunes mariés, évidemment. Et puis vous aussi, vous pouvez envoyer votre petit message avec le programme de la journée, 0471 200 300.
0: On parlera du petit Robert dans un instant.
1: Le petit ton pote là.
0: Non, pas lui, un autre. Le dictionnaire.
1: C'est un peu drôle, non?
0: Oui, un peu. Le dico là, l'énorme brique.
1: Évidemment, ouais.
0: Dans laquelle il y a plein de mots parce que vous savez que chaque année il y a de nouveaux mots qui l'intègrent. Là, j'ai les mots sous les yeux. Ah, c'est trash quand même.
1: C'est vrai?
0: Ah oui.
1: C'est là que tu te sens vieillir ou pas?
0: Oui, parce que là, on est sur un dictionnaire quasiment TikTok. Hein.
1: Eh ben, on vous raconte ça dans la suite, ne bougez pas.
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0: artiste révélation belge, typique Teddy Bear à l'instant, avec ce morceau qui s'appelle Chaussures Roses. Qui sont deux mots qui sont bien installés dans le dictionnaire, on sait tout ce que ça veut dire. Par contre, le petit Robert vient d'annoncer les nouveaux mots qui vont rentrer dans le dictionnaire en 2027.
1: Ouais, qu'est-ce qu'on peut avoir cette année?
0: Eh bien, il y aura des mots comme banger, qui vont rentrer, fast fashion, matrixé, manosphère.
1: Ouais.
0: Je me rends compte qu'il n'y a pas la moitié, mais je comprends le sens.
1: C'est vrai?
0: Ah oui.
1: Bah attends, un banger, c'est un truc qui frappe, quoi, un truc incroyable. Ça c'est un banger. La fast fashion, c'est un modèle de production rapide. Ça, on connaît aussi, non?
0: Matrixé.
1: Matrixé.
0: Comment, dans quel cas?
1: C'est genre, quand t'es matrixé, c'est que t'es influencé par un truc, tu vois.
0: D'accord.
1: Tu vois, genre, je sais pas trop quel exemple choisir, mais... je sais pas. Ouais, ben en gros, matrixer, c'est vraiment être influencé par quelque chose. Et puis, la manosphère, j'avoue que ça, j'ai dû aller regarder. Et la manosphère, c'est l'ensemble de la communauté ou des communautés présentes en ligne qui parlent de masculinité, relations hommes-femmes, etc.
0: Eh bien, sachez que tous ces mots sont validés par le dictionnaire français. Donc, en gros, si demain vous entendez cette phrase, ce son est un banger, mais je me suis fait matrixer par l'algorithme, sachez que la personne parle officiellement français.
1: Non, mais après, tu vois, voilà, moi je trouve ça pas mal parce qu'il faut vivre dans son temps, mais c'est juste, je me dis, imagine, il est 9h30, réunion chez le petit Robert. Il y a quand même quelqu'un qui a dit on valide banger ou pas banger?
0: Oui, c'est vrai.
1: Tu crois qu'il ressemble à quoi ce mec ou cette meuf-là? Il ressemble à quoi, ces gens?
0: Avis, c'est Gérard, tu vois, 63 ans, qui est habillé en costard avec la cravate.
1: Qui sait pas de quoi il parle.
0: Voilà, exactement. À mon avis,
1: cette version me va, cette version est drôle.
0: À mon avis, les réunions chez le petit Robert, ça doit ressembler à ça quand il valide les mots.
1: Ça doit être très très très drôle en tout cas.
0: Est-ce qu'il y a d'autres mots que qu'on aurait oublié, qu'on devrait rajouter dans le dictionnaire? Parce que aujourd'hui, en 2026, on les utilise beaucoup, que ce soit sur TikTok, sur les réseaux, que ce soit des mots que vous avez entendus par des personnes plus jeunes aussi.
1: Ouais, vous nous dites ça sur le WhatsApp 0471 200 300.
0: Voici Mike Smith en playlist sur Typique.

0: branchés sur Tipeee. Vous avez bien fait, on vous accompagne tout au long de la matinée avec Manodan dans un instant.
1: Avec elle, il y aura Sabrina Carpenter sur son morceau qu'on écoutera dans la suite. Les Jonas Brothers aussi. Ce sera pour nous mener jusqu'à 8h sur Tipeee.
0: Ne bougez pas.
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1: Et il est l'heure de démarrer une nouvelle heure sur Typique avec Justin Timberlake. Ce très chouette souvenir.
2: Oh, j'adore. Ce sera What Goes Around. Et vous savez qui arrive aussi? Billie Eilish.
1: Il y aura les BTS aussi dans un instant pour démarrer cette nouvelle heure sur Typique. Très bon samedi, bon week-end. On est le 23 mai aujourd'hui. Salut Vanessa.
2: Salut Mario. Bonjour tout le monde. Bienvenue. C'est le réveil de Typique week-end.
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1: Oserais-je te demander quel temps va-t-il faire aujourd'hui?
2: Est-ce qu'on se la refait? Est-ce qu'on se la refait ou pas? Ouais, j'ai envie. Le ciel est bleu. Oh non, mais ça fait
1: bon, tient,
2: tellement
1: hein.
2: Plaisir. Oh, mais je suis tellement de bonne humeur et je sais que je suis pas la seule. Est-ce que ça change pas la dynamique de la journée, ce temps?
1: Eh bien sûr, bien sûr.
2: Franchement, ça fait tellement
1: on est de
2: plaisir.
1: Bonne humeur, tu vois, on a envie de faire plein de trucs, on a envie de sortir.
2: Eh oui, et en plus, vous savez quoi? Là, c'est un long week-end. Peut-être que vous êtes en congé, peut-être que vous allez en profiter aussi. Bon, peut-être que vous travaillez, mais que vous allez pouvoir en profiter. Dans tous les cas, si ce long week-end avait été avec le temps d'il y a une semaine, ça n'aurait pas eu le même goût.
1: Clairement. Et là, vous allez pouvoir en profiter parce qu'il va faire beau.
2: Ouais, un beau soleil sur toute la Belgique. Pas un nuage à l'horizon et des températures hyper agréables, 25 degrés à la côte si vous y êtes, et de 26 à 31 degrés partout ailleurs. Profitez.

0: 7h07, vous avez vu qu'il allait faire beau, 25 à 30 degrés. Peut-être que vous vous posez la question là en ce moment même, est-ce qu'on ne filerait pas à la mer, tiens?
1: Le pour ou contre?
2: Bah, et si tout le monde a la même idée, t'imagines l'état des plages?
0: Mais c'est ça qui est incroyable, c'est qu'en général, tout le monde a la même idée.
2: Ça va être noir
0: d'ailleurs,
2: de monde.
0: Mais ils l'ont annoncé que ça allait être bondé à la côte ce week-end. En plus, long week-end. Et c'est vrai qu'on se pose la question, est-ce que vous êtes pour ou contre aller à la mer dès le premier vrai rayon de soleil, quoi?
2: Je dirais... En ce qui me concerne, contre.
0: C'est vrai?
2: Ouais.
0: Pourquoi?
2: Justement parce que tout le monde y va et donc est-ce que tu profites vraiment? Parce qu'il y a énormément de monde.
0: Oui, mais c'est grand, c'est long la côte.
2: Oui, d'accord.
0: Il y a plein de plages différentes.
2: Oui, c'est vrai, mais voilà.
0: Moi, je suis pour.
2: Moi, je trouve qu'il y a quand même beaucoup de monde qui y va en même temps. Donc, pourquoi pas y aller plus tard, tu vois, une fois que tout le monde y est allé une fois et que.
0: Mais tu fais quoi? Tu restes chez toi?
2: Non, justement, parce que t'as plein d'autres trucs à faire, même quand il fait beau finalement.
0: Ouais, mais tu vois, la mer. En Belgique, il y a tellement déjà peu de jours où tu peux en profiter. Alors si tu vas pas quand il fait beau, non, je sais pas.
2: Ouais, ok.
0: On n'est pas dans un pays où il fait beau, je sais pas, 70% du temps, tu vois.
2: Après, il y a l'été qui arrive, tu vas pouvoir en profiter comme tu veux.
0: Mais l'été aussi, ce sera bondé, donc
2: oui,
0: en fait, finalement, tu vois. Moi, je me dis, moi, je suis pour. En plus, il y a tellement de choses à faire, déjà rien qu'à la mer.
2: Mm-hmm.
0: On peut faire du quistax, on peut manger des glaces, et ça, on adore. on peut se promener, je sais pas, il y a des activités, on peut se poser sur la plage aussi. Non, c'est chouette.
2: Est-ce que vous le faites, vous? Est-ce que dès qu'il y a un petit rayon de soleil, comme ça, vous foncez, vous prenez la voiture, vous allez à la mer? 0471 200 300, racontez-nous sur le WhatsApp de Typique, ou bien vous vous dites bah non, justement moi j'irai plus tard parce que là il risquerait d'y avoir beaucoup trop de monde.
0: Il y a un peu cette image qu'on a un peu en tête, tu vois, de se dire allez, il fait 30 degrés aujourd'hui, il est 8h du mat, on va prendre le train avec la glacière, l'essuie sous le bras et on est parti. Mais en vrai, moi je trouve ça génial.
2: Est-ce que vous le faites?
0: Oui, dites-nous sur le WhatsApp. Honnêtement, moi je l'ai déjà fait, mais tellement de fois.
2: Oui, mais après, dès le premier rayon de soleil, tu vois, enfin
0: je sais. Oh si, moi je suis de cette team là, mais dites-nous sur le WhatsApp 0471 200 300. Team Mario, Team Vanessa, on va à la mer au premier rayon de soleil? On n'y va pas, on attend que ce soit un petit peu moins bondé. Vous nous dites ça, si vous avez des anecdotes aussi, n'hésitez pas. 0471 200 300.
2: RN Boy pour la suite, Billie Eilish, la voici en playlist ce matin sur Typique. 8h10.

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0: 8h15 sur Typique, bon week-end. Merci d'être branché ce matin. Sixpence, None the Richer dans la suite. Il y aura Bruno Mars aussi. Et il y a ce débat qu'on fait avec vous.
1: Oui, toutes vos réactions qui arrivent déjà sur le WhatsApp 0471 200 300. Vous êtes nombreux à y aller, vous êtes nombreux à vous poser la question, est-ce qu'on va y aller ou pas, pour ou contre filer à la mer dès le premier vrai rayon de soleil. C'est vrai que c'est un peu la question qu'on se pose, et peut-être que là vous êtes en train de réfléchir, ouais mais est-ce qu'il y aura trop de monde, est-ce qu'on fait bien, est-ce qu'on attendrait pas un petit peu. On a tous des anecdotes avec ce fameux premier rayon de soleil et qu'on file direct à la mer. Dites-nous ça sur le WhatsApp
0: 0471

0: 200, 300, vous écrivez tout ça. On viendra sur vos réactions dans un instant. Sortie pique.
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0: Il y aura Untrix dans un instant. Lady Gaga aussi sur Typique.
1: Pour ou contre ?
2: Et puis vos réactions à ce débat, on vous pose la question pour ou contre ? Filez à la mer dès le premier vrai rayon de soleil.
0: Il y a vos avis qui sont arrivés sur le WhatsApp de la radio, 0471 200 300. Il y a du pour, il y a du contre, c'est assez partagé. Il y a Michel par exemple qui dit: la mer c'est la vie, petite habitude de son côté. Dès qu'il reçoit une nouvelle voiture, il fonce à la mer.
2: Alors je ne sais pas combien de voitures il commande par année, mais en tout cas il nous dit qu'il va faire tout prochainement. Donc voilà, on a un petit message de Bernard aussi qui nous dit: je suis comme Mario, j'ai horreur de la foule et aller à la mer dès le premier jour de soleil, c'est de la folie. Mais c'est vrai que souvent, enfin, voilà, tout le monde attend ce rayon de soleil et donc tout le monde file à la mer. Et c'est vrai que oui, c'est un petit peu bondé quoi.
0: Mais c'est vrai que dès qu'on annonce 18 degrés comme ça, il y a déjà les gens, ils ont leur glacière dans le coffre, direction la mer. Il y a d'autres réactions qui sont arrivées ce matin, notamment celle de Marco qui dit: oh non, j'aime pas être entouré de trop de personnes, je préfère attendre un peu histoire que la folie passe.
2: Bah, lui aussi finalement ça rejoint l'avis de Bernard. Mais moi franchement,
0: ouais,
2: honnêtement, mais je fais partie de ces personnes qui se disent: premier rayon de soleil, on y va, on fonce quoi, il faut en profiter. C'est tellement rare en Belgique.
0: Oui d'accord, mais il y a la mer, mais il y a aussi plein d'autres trucs que tu peux faire.
2: Oui, mais quand tu vas dans des parcs, t'as trop chaud. La mer, il y a l'eau, tu vois.
0: Oui, mais
2: il y a ce petit vent, cette petite bise qui vient te rafraîchir.
0: Ok, pourquoi pas. Continuez à nous dire 0471 200 300 sur le WhatsApp de la radio. Est-ce que vous êtes plutôt du genre, dès qu'il y a un rayon de soleil, on fonce direction la mer ou pas du tout?
2: En plus, j'ai un peu l'impression, tu fonces à la mer, t'as l'impression d'être en vacances. Tu vois ce que je veux dire?
0: Oui, c'est vrai aussi.
2: Il y a ça aussi. Tu vas au parc, c'est pas pareil.
0: Mais on aura
2: le
0: temps.
2: C'est juste une belle journée, quoi.
0: On aura le temps. Il va faire beau à partir de maintenant. Hein, oui.
2: Ouais, je sais
0: oui,
2: pas.
0: Hein.
2: Ouais. Dites-nous sur le WhatsApp si vous voulez continuer de réagir. 0471 200 300.
0: Bon, dans un instant, il y aura la battle, ce qui veut dire que vous allez avoir besoin de votre téléphone à nouveau. Direction le WhatsApp 0471 200 300. On vous donne déjà le numéro puisque Vanessa et moi, on va vous proposer des morceaux. C'est vous qui allez nous départager.
2: Et je te tease un petit peu déjà, j'ai choisi des morceaux qui sentent l'été. Oh là là là là là, t'es pas prêt.
0: Ah, toi non plus, t'es pas prêt. J'ai préparé ça pendant une semaine.
2: Mais non.
0: Ah si.
2: Eh non, c'est moi qui la gagne ce matin, la
0: on
2: battle.
0: Verra. On verra ça dans un instant. Lady Gaga, Dulci, voici Runway sur Typique. Bon week-end.

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1: Sur Typique, vous attendiez ce moment, nous aussi. C'est le moment de la battle.
2: Ça y est, comme tous les week-ends, Mario et moi, on va vous proposer un morceau issu des années 90 et 2000. Et c'est à vous de nous départager sur le WhatsApp. On vous donne déjà le numéro 0471 200 300. Soit vous votez Vanessa, soit Mario, selon la proposition qu'on va vous faire.
1: C'est quoi le morceau que t'as choisi ce matin?
2: Un morceau qui te fait peur. Alors je vous dis, j'ai dit à Mario quel était mon morceau. Il m'a dit, oh non, je peux encore changer le mien. Ah, c'est trop tard, je vous propose un morceau de Sac Noël, c'est Loca People.
3: La gente está muy loca.
2: What the fuck? Est-ce qu'on n'est pas bien là? Est-ce que ça sent pas l'été, tu vois? Est-ce que t'as pas envie comme ça de te frémousser? Non?
1: Est-ce que ça va pas nous donner mal à la tête?
2: Mais non, pas du tout. Attends, on l'entend plus jamais ce morceau.
1: Oui, c'est vrai aussi. 0471 200 300, vous pouvez voter pour ce morceau. Vous envoyez Vanessa sur le WhatsApp de Typique. 0471 200 300. Moi personnellement, j'aurais pas voté pour ça.
2: Oui, évidemment, t'es hyper objectif.
1: Voilà. Je vous propose un autre morceau. Il est signé Mr. President. Go, go, go.
2: Oh, on s'endort avec ton morceau.
1: On reste un peu dans l'esprit estival finalement.
2: Oui, mais bon, on s'endort un peu quoi. C'est pas la même énergie, tu vois, c'est pas le même. Ça donne pas la même pêche.
1: Non, mais tiens, c'est pour devenir épileptique.
2: Oh, ça y est. Mais t'es vraiment, hein?
1: Vraiment, oui.
2: Oh là là.
1: 0471 200 300.
2: Comme ça.
1: Si vous voulez écouter Sac Noël, vous envoyez Vanessa sur le WhatsApp du Typique. 0471 200 300. Déjà le nom Sac Noël, bon, c'est pas hyper sexy.
2: Écoute, on s'en fout, c'est la chanson qui doit être incroyable.
1: Le mien, c'est quand même Monsieur le Président, hein.
2: Oui, mais bon. Entre ta chanson et ma chanson, je préfère que ça s'appelle Sac Noël et que, enfin voilà, ce soit une incroyable chanson, quoi.
1: C'est à vous de choisir, les amis. 0471 200 300. 21 Pilots, c'est Gordo. Ça, c'est pour la suite de la musique sur Typique.
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0: mardi. Merci de nous avoir choisis pour démarrer la journée. Il y aura Nina Sky en playlist dans un instant. Et puis, je me dis que bah, ça peut être un très chouette moment pour mettre à jour cette playlist.
1: Surtout qu'on a un nouveau coup de cœur de la semaine et c'est un artiste belge.

0: d'Henri PFR, il s'appelle Sola.
1: Peut-être que vous l'avez vu d'ailleurs, Henri PFR, lors de la fête de l'Iris. C'était ici, il y a quelques semaines, ouais. Il y a deux semaines, un truc comme ça. C'était sur la place des Palais, il y avait un monde de fou. Il a mis l'ambiance et là, il revient avec un tout nouveau morceau. Et c'est plutôt pas mal, c'est tellement bien d'ailleurs que c'est notre nouveau coup de cœur de la semaine.

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2: 8h50, si cette chanson vous enchantait, vous faisait danser, je pense que vous allez encore plus adorer ma proposition de battle dans un instant. Il s'y attendait pas.
3: Ah, elle en rate pas une. Bon, vous l'avez compris, il y a une battle qui se joue pour le moment. Battle pour laquelle vous votez, puisqu'on vous propose deux morceaux issus des années 90 et 2000. C'est vous qui finalement allez choisir le morceau qu'on va écouter tout à l'heure, juste après 9h.
2: Alors, le numéro du WhatsApp 0471 200 300, Vanessa ou Mario, c'est ce que vous envoyez sur le WhatsApp ce matin. Imaginez-vous un petit peu, il fait beau, il fait chaud, il y a du soleil, vous baissez un petit peu les vitres de la voiture, vous mettez vos lunettes de soleil, ou alors là vous êtes au petit déj avec la tasse de café, vous allez pouvoir bouger le popotin.
3: Tu vas trop loin.
2: Sur
3: beaucoup trop
2: Noël.
3: Loin.
2: Pas du tout, pas du tout.
4: La gente está muy loca.
2: What the fuck? En tout cas, je vous le dis, moi je bouge le popotin en studio.
3: J'y arrive pas. Non, j'arrive pas à aimer.
2: Arrête.
3: C'est un morceau de battle, ça
2: mais
3: on est d'accord.
2: Morceau.
3: Mais je sais pas, non.
2: Je t'ai fait écouter le morceau, tu m'as dit ah ouais, non, c'est pas vrai, tu mets ça.
3: Oui, parce que je me dis que ça peut fonctionner sur un
2: malentendu. Ah ouais, ça peut fonctionner, attends. Non, mais imaginez quand même. Là, c'est un samedi qui commence parfaitement avec ce genre de morceau.
3: Bon, d'accord. Vous pouvez voter pour ce morceau. Vous envoyez Vanessa sur le WhatsApp de Typique 0471 200 300. Je vous propose. Oui.
2: Je peux dire un petit dernier truc.
3: Oh, t'as dit beaucoup là déjà, non?
2: Non, mais j'allais dire ce n'est pas forcément le morceau gagnant pour l'instant. Donc n'hésitez pas à vraiment voter.
3: Ouais, mais ça.
2: À vraiment envoyer votre message.
3: Bon, parce que le morceau qui gagne pour le moment et pour lequel il ne faut surtout pas arrêter de voter, c'est celui-ci.
2: Vous pouvez arrêter de voter, c'est pas un souci, c'est pas grave. Il peut perdre, ça peut arriver de perdre. Mais pas à moi.
3: Bah oui, mais évidemment. Mr. President, c'est ce qu'on pourrait écouter à partir de 9h, à condition d'envoyer Mario sur le WhatsApp de Typique 0471 200 300.
2: Non, mais ça n'a pas la même vibe, je sais pas.
3: Mais c'est très estival aussi, c'est
2: ouais,
3: très bien pour un week-end.
2: C'est un petit peu mieux, tu vois. Là, il y a du soleil, on veut profiter, quoi.
3: C'est à vous de jouer, 0471 200 300. Vous votez pour le morceau que vous voulez écouter tout à l'heure.
2: Pour le mien.
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0: Bon week-end, très bon samedi, merci d'être branché sur Typique, 23 mai aujourd'hui. Salut Vanessa.
1: Salut Mario, bonjour tout le monde, bienvenue, c'est le réveil de Typique Week-end. 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
0: Ça c'est le souvenir de Jennifer Lopez.

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2: Est-ce qu'on doit vraiment vous dire qu'il fera bon aujourd'hui ?
3: Est-ce que vous avez pris vos lunettes de soleil ? Oui, je pense. Est-ce que vous avez laissé tomber la veste ? Oui, je pense. Est-ce que vous avez mis une robe ou un short ?
2: Oui,
3: je pense. Eh bien, vous êtes dans le bon, parce qu'aujourd'hui, il va faire beau. Le ciel sera totalement dégagé. Un beau soleil, des températures hyper agréables. 25 degrés à la côte, de 26 à 31 degrés partout ailleurs. 30 degrés, ça c'est pour Bruxelles. Profitez-en, évidemment. Est-ce que vous avez déjà sorti le premier « J'ai trop chaud »
2: Oui, j'y ai pensé hier.
3: Ah ouais, bah tu vois, on se plaignait il y a deux, trois jours en mode « Il fait froid, il pleut !» Et là, un rayon de soleil « J'ai trop chaud !»
2: Est-ce qu'on
3: se plaint pas tout le temps ?
2: On n'est jamais content en Belgique.
3: Ah, c'est fou. En même temps, il fait vraiment chaud.
2: Non mais c'est bien, c'est bien.
3: Ouais, on va en profiter quand même.
2: Allez, profitez du week-end, Jennifer Lopez dans la suite. Ce sera après Elena, voici Mélatonine sur Typique. Non.

0: Olivia Dean dans la suite, sortie pic. 9h08, ça y est, on a comptabilisé les votes de la battle.
1: Ça a été serré, mais serré ce matin, on était à égalité, jusqu'à un vote, celui de Léon.
0: Oui, c'est celui qui va faire basculer la playlist du côté obscur.
1: Oh, ça y est, mais arrête, il est chouette mon morceau.
0: Ouais.
1: Ouais, là franchement, vous allez vous ambiancer pendant 3 minutes 8 pour être exact. Non, franchement, ça va être bien, c'est le genre de souvenir qu'on n'écoute plus en plus. Je ne sais même pas comment j'ai pensé à cette chanson vraiment, mais cette semaine, je me suis dit, oh, il faut que je vérifie qu'on l'ait bien dans la playlist parce que celle-là, je pense que ça peut être un morceau gagnant.
0: Eh bien, le morceau gagnant, on va l'écouter puisque c'est vous qui l'avez choisi ce matin, sortie pic. On écoute quoi, Sac Noël ?
1: Yes, avec Loca People.
0: Allez, c'est parti.

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0: Est-ce qu'on passe un bon week-end sur Typique?
1: Mais je pense qu'il est excellent. Le soleil est là. Vos animateurs préférés sont là aussi. C'est pas nous qui allons dire le contraire. Et puis le meilleur de la playlist.
0: Évidemment, avec vos artistes préférés, Justin Bieber dans un instant, Cameron Whitcomb aussi. Et ce week-end, en plus, c'est un long week-end, week-end de 3 jours.
1: Ouais, et vous savez quoi? Chez Typique, tous les jours, on vous offre du cadeau. Et ce week-end, on va peut-être vous offrir double dose de cadeaux.
0: Tout ça pour vous faire plaisir, évidemment. Restez bien là. On va vous dire d'ailleurs dans les prochaines minutes ce qu'il y aura à gagner. Vous allez voir, c'est très très chouette.
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0: 19h24, sort typique, la suite, ce sera avec Kygo, avec DJ Licious. Il y aura Katy Perry aussi dans un instant. Mais avant toutes ces belles choses, on vous offre du cadeau ce matin.
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0: 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Voici Katy Perry sur Typique.

0: On va jouer ensemble dans un instant sur Tapic, puisqu'on vous emmène à Forestia ce matin. Vous allez pouvoir profiter de vos accès, histoire de pouvoir profiter des beaux jours, de vous détendre aussi.
1: Ouais, peut-être que là vous vous demandez, mais quelle activité je pourrais bien faire? Un truc qui change. 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Et puis, bah surtout, on s'arrête pas là. 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Vraiment, il n'y a aucun souci.
0: 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On vous laisse encore quelques minutes et on vous appelle dans la suite.
1: Yes, on vous appelle dans un instant. Bonne chance à tous.
0: Soul et Ozier, c'est pour la suite.
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0: Il y aura Albert Kay dans un instant, sortez pique 9h43. Ça y est, c'est l'heure, on vous offre du cadeau ce matin.
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0: Et c'est Olivia qui va tenter de relever du défi pour repartir avec ses accès pour Forestia. Salut Olivia.
2: Salut Olivia.
3: Salut l'équipe, comment vous allez?
2: Eh ben, ça
0: bien
2: va super bien et toi?
3: Ça va super aussi, le week-end ensoleillé en plus, donc
2: mais
3: c'est
2: ouais,
3: parfait.
2: Ça fait plaisir, tu vas pouvoir en profiter un petit peu, t'as des trucs de prévu?
3: Juste le transat et la piscine et c'est tout.
2: C'est tout ce qu'il faut.
0: Bien. C'est très bien. Olivia, on va jouer avec toi un jeu musical. Tu vas entendre plusieurs extraits musicaux. Et tu dois en reconnaître deux, d'accord? Si tu en reconnais deux, soit l'artiste, soit le titre, eh bien, tu repars avec tes accès pour Forestia ce matin.
2: Ce que je peux te dire ce matin, c'est qu'on est sur du souvenir, donc tu tends bien l'oreille, mais c'est pas trop compliqué. Et puis, si vous voulez aussi jouer avec nous parce que vous avez les bonnes réponses, ça se passe sur le WhatsApp 0471 200 300.
0: Tu es prête?
3: Je suis prête, oui.
0: On y va.

0: assez simple hein, quand même.
1: T'en as pensé quoi?
2: Oui.
0: Non.
2: Je sais pas pourquoi là on a un coup, j'ai des trous de mémoire. Ah.
3: Est-ce que tu penses avoir au moins deux bonnes réponses?
0: Le dernier, le boys band qu'on
3: ouais,
0: a.
3: Ouais, et le tout premier surtout.
2: Donc Macarena.
0: Ouais.
2: Ça, c'est sûr. J'ai l'impression qu'elle est Daft Punk.
3: Alors il y avait pas les Daft Punk.
2: C'est pas les Daft Punk alors, mince.
3: Le tout dernier groupe, c'est un boys band. Oui. Je sais plus, ils sont deux ou trois.
0: Non, ils sont. Bah, deux.
3: Deux à trois, je sais pas, un truc ça. Comme ça, non?
2: Est-ce que le titre, c'est Partir un jour?
0: Oui.
3: Oui, le titre, oui. C'est Partir
0: okay,
3: un
0: ça.
3: Jour.
0: Bon.
3: Félicitations! Je disais 2 à 3 ou 2 ou 3 parce que c'est les 2B3.
2: Ah non, j'aurais pas eu le nom du groupe.
3: Et ben voilà,
2: non.
3: En tout cas, t'avais le titre. Félicitations. Alors, on avait Los Del Rio avec Macarena, Alanis Morissette, Ironic, Tupac avec California Love et puis les 2B3, Partir un jour. Tu sais quoi, Olivia, tu repars avec tes accès pour Forestia.
0: Bravo.
3: Félicitations.
2: Merci beaucoup, ça va rendre le week-end encore plus chouette.
3: Bah, voilà.
0: Très, très bien. Profites-en bien en tout cas, Olivia, merci d'avoir joué avec nous ce matin. Du cadeau, il y en aura d'autres évidemment pour vous tout au long de cette matinée, puisque vous savez qu'on vous prépare un typique live.
3: Oui, vous allez peut-être partir avec vos accès un petit peu plus tard ce matin.
0: On vous racontera tout ça dans la suite. Gigi Perez, c'est ce que vous entendez là, c'est leur song, c'est ce qu'on écoutera. Et puis Albert Kay aussi dans un instant. Vous êtes sur Typique, 9h46, bon week-end.

0: 9h52 minutes. Dans un instant, on va retrouver Summer sur Typique. J'adore cette chanson.
1: Très très bien, Summer. On l'écoutera dans un instant. Le souvenir d'Eminem aussi, sur lequel il viendra nous chanter Love the Way You Lie. Il sera avec Rihanna.
0: Ouh, ça va chanter de votre côté. Apprêtez-vous à un moment karaoké dans les prochaines secondes.
1: Et ce sera pour aller jusqu'à 10h sur Typique.
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4: Allez, bon week-end, bon samedi, merci d'avoir choisi Typique pour démarrer la journée. Tatou dans un instant, Angèle aussi, salut Vanessa.
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7: Bonjour à toutes, bonjour à tous. Il va faire jusque 31 degrés aujourd'hui chez nous. Si cela ravit les restaurateurs, l'horeca, les glaciers, les spécialistes du climat, eux, sont inquiets. En France, c'est un dôme de chaleur qui s'installe. La Bretagne attend des températures records allant jusque 35 degrés. C'est en fait toute l'Europe qui s'attend à une vague de chaleur. Des pays habitués comme l'Espagne, la Grèce ou encore la Turquie. Mais d'autres sont également concernés, comme la Grande-Bretagne. Une chaleur étouffante va en effet toucher le Royaume-Uni ces prochains jours. Des emplois menacés chez Belfius. 218 postes pourraient passer à la trappe. La banque envisage de ne pas remplacer une série de personnes qui partent à la retraite. Elle délocaliserait aussi une partie des fonctions à Lisbonne, au Portugal, dans ce qu'elle présente comme un nouveau pôle numérique. Conséquence, 123 collaborateurs externes verraient leur contrat prendre fin ici. L'annonce a été faite au syndicat hier lors d'un conseil d'entreprise. Cette info est à lire dans le Standard de ce matin. À Cannes, c'est le grand jour. La Palme d'Or doit être remise.

0: Ce soir, plusieurs Belges sont en lice pour remporter des prix et ce festival se déroule définitivement dans une drôle d'ambiance puisqu'on apprend ce matin que Canal+ sera assigné en justice pour discrimination. La Ligue des droits de l'homme et la CGT Spectacle, un syndicat, ont annoncé engager une action en justice à Nanterre contre Canal+. Ils dénoncent une discrimination du patron du groupe envers les signataires d'une tribune anti-Bolloré. Au début du festival, plusieurs centaines d'artistes avaient signé une tribune dans laquelle ils s'inquiétaient de l'emprise de Vincent Bolloré, propriétaire de Canal+ sur le cinéma. À cette tribune, le groupe avait rétorqué qu'il n'allait plus travailler avec les signataires. Et pour le syndicat et la Ligue des droits de l'homme, il s'agit donc d'une discrimination. En football, dernière journée en play-off 2, le Standard, leader, reçoit Charleroi ce soir dans un stade de Sclessin qui devrait afficher complet. Et pour cause, les Liégeois ont leur sort en main. S'ils l'emportent, ils assureront leur première place, synonyme de barrage pour un ticket européen face au cinquième de play-off 1. Le coup d'envoi de cette rencontre, ce sera à 20h45 et ce sera évidemment à suivre sur la RTBF. C'est la fin de ces infos. Merci de nous suivre.
1: Merci Maïté. Est-ce qu'il y a un petit élément négatif à la météo de ce samedi?
2: Mais vous savez quoi? Je n'en vois pas à l'horizon, tout comme les nuages. Je n'en vois pas à l'horizon. Un beau soleil qui va briller partout en Belgique aujourd'hui. Profitez-en et profitez de ce week-end. En ce qui concerne les températures, on attend 25 degrés à la côte si jamais vous y êtes. Parce que voilà, c'est un long week-end ou bien juste pour la journée. 30 degrés, ça c'est à Bruxelles et à 26 à 31 degrés partout ailleurs.
1: On va écouter Tatou dans un instant.
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1: Et on va faire le sondage aussi. Vous savez que j'adore les sondages qui apprennent des trucs sur les couples.
2: Ouais.
1: Il y a quelque chose sur lequel, en couple, on n'est jamais d'accord, on se prend systématiquement la tête.
2: Oh, et puis quand ça prend la tête en général, ça part en cacahuète, des disputes et tout. Oh là là.
1: On voit ça dans un instant sur Typique.

0: On écoutera Kungs dans un instant sur Tépic, 10h09.
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2: Et donc, tu vas nous apprendre encore un petit sondage, Mario, ce matin.
0: J'ai appris que 42% des couples se disputaient régulièrement pour une raison qui était complètement absurde.
2: Alors, 42% des couples, c'est presque un couple sur deux.
0: Ouais.
2: Je dirais que c'est à cause du linge qui est mal plié après avoir fait tourner les machines.
0: C'est pas le linge.
2: Ok, le papier de toilette qui a pas été remplacé.
0: Non.
2: Tu te retrouves là sur les toilettes et t'as pas de papier, quoi. Oh, quelle horreur.
0: C'est chiant, ça.
2: Un produit qui n'a pas été acheté au supermarché ou mal acheté. Tu demandais un concombre, tu te retrouves avec une courgette ou un truc comme ça.
0: Non, on n'est pas sur des courses non plus. 42% des couples se disputent régulièrement pour une raison complètement absurde. Alors, je vous donne un indice. C'est quelque chose qui fait partie de la maison.
2: Ça fait partie de la... Mais tout ce que j'ai dit, ça fait partie de la maison, quasi.
0: Ouais, sauf les courses ou les concombres, c'est courses, au supermarché, ouais.
2: Dites-nous si vous avez une idée, hein, sur le WhatsApp, 0471-200-300, c'est gratuit. Et genre, on se dispute fort avec ça?
0: On peut se disputer fort.
2: Ok.
0: Et c'est pas forcément plus un truc où les filles râlent plus que les mecs. Oh, non, c'est un peu...
2: On a oublié de donner à manger aux animaux.
0: Non, on n'est pas là-dessus.
2: On n'est pas là-dessus.
0: 42% des couples se disputent régulièrement à cause de ça. Dites-nous 0471 200 300, on lira vos réactions dans un instant.
2: Ouais, juste le temps d'écouter à Kungs.

0: atypique, ce sera avec Luisant. On va écouter Jetlag.
1: Il y aura Lewis Capaldi aussi dans un instant. On écoutera Someone You Loved. Et puis il y a ce sondage aussi qu'on fait ensemble ce matin, parce que je vous disais que 42% des couples se disputent régulièrement pour une raison complètement absurde. Mais laquelle?
0: Et c'est à vous de réagir sur le WhatsApp 0471 200 300. On fait le point sur vos réactions dans un instant.
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0: 42% des couples se disputent régulièrement pour cette raison qui est complètement absurde. Mais laquelle ?
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0: Vous avez réagi sur le WhatsApp de Tipeee 0471 200 300.
2: On a pas mal de messages et notamment celui de Timéo qui nous dit le ménage.
0: C'est pas le ménage. Enfin, non, c'est pas le ménage.
2: C'est pas le ménage. Leslie nous dit à cause des enfants.
0: C'est pas les enfants non plus.
2: On a un message de Marjo qui dit Madame veut changer la voiture, monsieur ne veut pas parce que c'est le cas chez moi.
0: Non, on n'est pas sur un changement de voiture, on n'est pas sur un achat en fait.
2: Leslie nous dit elle laissait traîner les chaussures ou les vêtements.
0: Non, on serait pas copains, Leslie, toi et moi.
2: Le programme télé du soir, c'est Mélodie qui nous dit ça et Gaël nous dit la même chose, Mika aussi.
0: C'est pas ça non plus, ça se passe dans la cuisine.
2: Bretzel nous dit quand dans le frigo on met la salade dans le bac à bière.
0: Non.
2: Je crois que c'est le bac à salade, hein, mais bon, c'est pas grave.
0: Oui, c'est ça.
2: On a un message de Jérôme qui nous dit qu'on se dispute à cause du désordre dans la maison.
0: Non, on n'est pas là-dessus.
2: C'est quand même qu'en Belgique, qu'on pense que le bac à salade est le bac à bière.
0: C'est ça. Bon, 42% des couples se disputent pour cette raison, je vous la donne.
2: On l'a pas sur le WhatsApp ?
0: On l'a pas sur le WhatsApp.
2: Vas-y, dis-nous.
0: C'est la manière de ranger le lave-vaisselle. De charger le lave-vaisselle, vous voyez ?
2: Ah ouais, moi c'est vraiment le truc, mais je m'en fous.
0: Eh bien, moi je trouve que ça a son importance.
2: C'est vrai.
0: Alors, moi j'y accorde énormément d'importance.
2: Tu fais partie de ces gens-là ?
0: Ah oui, oui, oui.
2: Ah non, moi je m'en fous. Déjà, c'est pas bien, je sais, mais je rince pas ma vaisselle, je mets tout comme ça, c'est bon, les poêles, les casseroles, c'est bon quoi. Je veux rien savoir.
0: C'est super important parce qu'après c'est super chiant à retirer, tu vois, ça tombe. Quand le lave-vaisselle tourne, tu retrouves une petite cuillère dans le fond, c'est
2: ouais,
0: prise de tête.
2: Couteaux avec les dents vers le bas.
0: Évidemment, sinon après quand je le vide, je me blesse.
2: Oh, pouf,
0: ah bah oui.
2: Chouchou.
0: Ah bah oui.
2: Mais non, mais c'est vrai que je t'avoue que moi je fais pas du tout gaffe à ça. Et on parle de couple, mais quand j'étais plus jeune et que j'habitais encore chez mes parents à la maison avec ma sœur, on se disputait à propos de ça parce que moi j'en avais rien à faire. Et elle à chaque fois me disait mais comment tu ranges le lave-vaisselle, mais ça va pas. Et puis maintenant pour vider le bac à couverts c'est trop compliqué, les couverts ils sont tous mélangés.
0: Bah oui.
2: Oh là là, c'est compliqué.
0: Il
2: hein.
0: Y a des gens, qui vouent une vraie organisation au rangement, au chargement du lave-vaisselle. Ouais,
2: je pensais pas que tu faisais partie de ces personnes-là.
0: Ah si, c'est bien le seul truc
2: sur lequel t'es organisé.
0: Voilà, sur lequel je suis carré, c'est le lave-vaisselle. 0471 200 300, dites-nous sur le WhatsApp de la radio, est-ce que vous, eh bien, vous accordez de l'importance à la manière dont vous organisez le lave-vaisselle quand vous mettez la vaisselle sale dedans?
2: Est-ce que ça crée des disputes dans votre ménage? Vous nous dites ça aussi sur le WhatsApp 0471 200 300. Voici Harry Styles en playlist avec son dernier morceau. C'est American Girls.

0: week-end. Merci d'avoir choisi Typique. On démarre la matinée ensemble. Bienvenue si vous venez nous rejoindre à l'instant, 10h31 avec Joe qui va arriver dans la suite.
1: Chanson qu'on adore, on écoutera End of Beginning. Je vois arriver Imagine Dragons et puis ne bougez pas parce que vous savez qu'on aime faire la fête avec vous. Eh bien, le prochain Typique Live arrive tout prochainement.
0: On va vous expliquer dans un instant comment faire pour y participer, comment faire pour faire partie de la soirée de la fête, évidemment, le 3 juin prochain. On arrive dans un instant, restez là, vous êtes sur Typique.
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0: va écouter Coldplay, Charlotte Cardin aussi dans un instant sur Typique. 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
2: 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Bonne chance à tous, on vous appelle dans les prochaines secondes. Là tout de suite, voici Charlotte Cardin. Elle arrive avec The Way We Touch.

0: Bye, bon samedi, bon week-end. Merci d'être branché sur Tepic. 10h43 minutes avec Calvin Harris qui va arriver dans un instant. Et avec vos accès aussi pour ce Tepic Live qui vont tomber dans la suite.
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0: On vous appelle dans un instant. Voici Coldplay sur Tepic.

0: 50 sort typique. On écoutera Olivia Stone avec Isabelle dans les prochaines minutes. Avant ça, ça y est, on joue ensemble ce matin.
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0: Et c'est Leslie qui va s'essayer aux 30 secondes tout max pour repartir avec ses accès pour le typique live de Camille MB. Salut Leslie.
2: Salut Leslie. Leslie, 10h50 minutes. Tu joues avec nous. Le programme de la journée est chargé ou c'est un samedi à la cool?
3: Ben là, je suis à la piscine de Charleroi.
2: Ah ouais. Ok.
3: Compétition de natation.
2: Ah chouette. Eh ben écoute, on espère que ça se passera bien et que tu repartiras aussi avec du cadeau pour l'occasion.
0: Alors, Leslie, le 30 secondes tout max. Le principe est simple. Tu vas devoir deviner un maximum de mots, c'est-à-dire 4 en 30 secondes. D'accord.
3: Ok.
2: Donc au minimum 4. C'est du style. Je te dis, c'est ce qui se trouve dans une forêt. Ça a des feuilles. C'est un arbre. Tu vois.
3: Oui. Ouais,
2: on va faire au plus simple.
0: Parfait. Leslie, okay. On y va. Je lance le chrono. On est parti.
2: Alors, c'est ce avec quoi on passe des appels ou on s'envoie des messages? Ça avait un fil
3: un
2: avant.
3: Téléphone.
2: C'est un plat italien avec des croûtes margarita, quatre saisons.
3: Pizza.
2: C'est ce qu'il y a dans le ciel aujourd'hui, ça brille.
3: Le soleil.
2: C'est ce qu'on mange au cinéma. Oui, c'est avec ça qu'on monte à l'étage, par exemple, avec ses pieds. Non, avec ses
3: pieds.
2: Ouais. C'est ce qu'on met la nuit pour dormir.
3: Un
2: vêtement. Ouais, c'est avec ça qu'on joue au football, c'est rond.
3: Un ballon.
0: C'est terminé. Les 30 secondes sont passées. On comptabilise le nombre de
2: Alors,
0: bonnes réponses,
2: il
0: Leslie.
2: Il n'y a eu que des bonnes réponses. J'en compte 1, 2, 3, 4, 5, 6, 7 bonnes
0: réponses. Bravo!
2: Bravo Leslie, tu pourras venir faire la fête avec nous au prochain Typique Live, c'est le 3 juin prochain. Félicitations, tu repars avec tes accès.
3: Magnifique!
2: Félicitations, bah, tu vois, la journée sera encore meilleure.
3: Bah, ah oui, ça va être super.
0: Encore bravo Leslie, à bientôt. Passe un bon week-end.
3: Merci beaucoup.
0: Camille MB, on va la retrouver évidemment dans les prochaines secondes. On va écouter Rien à fêter. Et puis Damiano qui s'impatiente derrière la porte, qui va vous accompagner pour le reste de cette matinée, une partie de l'après-midi aussi.
2: Ouais, il sera avec vous de 11h à 15h. Nous, on vous retrouve demain matin. Bonne journée sur Typique.
0: Belle journée, bon week-end.
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1: Allez, c'est parti pour une nouvelle heure de Good Music sur typique avec au menu Offenbach qui arrive dans quelques instants. On va également avoir du Millie Ops. C'est juste derrière Ed Sheeran avec Azizam.
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1: Il est 11h.

0: Le collector de 50 Cent, il arrive dans quelques instants. On va partir en mode In Da Club. On va également avoir une artiste de chez nous dans la playlist. Notre Rory National, elle arrive de suite avec son titre Plus Jamais.
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0: Ah bah voilà, tout est dit. Hein. Le week-end, on se pose, on se détend. On va peut-être aller chercher les viandes pour faire un petit barbecue cet après-midi. En tout cas, merci les copains d'avoir choisi Typique pour vous accompagner. Mon blaze, mon statut, c'est Dame Dame. Content en tout cas de pouvoir vous retrouver, content de pouvoir vous jouer. Eh bien, une fin de matinée, une après-midi remplie de qualité avec cette playlist évidemment qui bat son plein. On va d'ailleurs faire dans quelques instants une petite découverte. Ouais, promis, on va faire une découverte. On va surtout remettre notre playlist à jour avec le coup de cœur de la semaine ici sur Typique. Un coup de cœur évidemment qui sent bon les bonnes vibes, qui sent bon l'été qui se rapproche tout doucement, mais sûrement. On se fait ça dans quelques instants. Avant ça, comme promis, la pépite de 50 Cent arrive avec In Da Club. Et puis avant ça, voici Rory avec Plus Jamais.

0: Ouh là là, mais ça c'est bon, hein? Ouais, un petit collector, comme on les aime d'ailleurs. Si vous aimez ce genre de titres des années 90 et 2000, j'ai un bon plan à vous filer. Hein. Rendez-vous avec Tanguy du lundi au vendredi dans Typique à l'ancienne à partir de 9h. Quant à nous, ce qu'on va faire là maintenant, c'est pouvoir profiter pleinement de cette playlist avec, dans quelques instants, Basti qui arrive. Ce sera avec Pompéi. Je vous ai également sorti le tout dernier Essila. Notre reine des glaces, elle arrive très vite à Sorti Pic. Ce sera avec Dancing on the Ice. Je vous ai également prévu du Disco Lines et Tinashe. Ce sera avec No Broke Boys.
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samedi 23 mai 2026, 11h passées de 27 minutes. C'est le moment qu'on attend tous. Hein. C'est le moment de pouvoir faire un petit refresh de la playlist ici sur Typique. On va pouvoir découvrir notre coup de cœur de la semaine avec un titre qui colle parfaitement au temps prévu pour aujourd'hui. Un temps bien ensoleillé, bah ça tombe bien. Ce titre aussi, il est ultra solaire. En même temps, le titre il s'appelle Sola, c'est le tout dernier Henri PFR. Henri PFR qui marque son grand retour dans la playlist de Typique avec ce titre. Ce titre qui est véritablement notre coup de cœur de la semaine, qui s'appelle donc, comme je vous l'ai dit, Sola. Et souvenez-vous, il y a quelques semaines, il avait enflammé la scène de l'Iris Typique Electronite dans le cadre de la fête de l'Iris à Bruxelles. Le producteur et DJ belge Henri PFR revient en force avec un titre hyper entraînant, taillé pour l'été, taillé pour les dance floors, taillé aussi pour nous permettre là par exemple de pouvoir faire tout doucement griller la viande. Henri PFR donc qui signe l'un des hymnes de cet été 2026. On découvre tout ça ensemble. Nouveau dans la playlist, Henri PFR avec Sola, c'est notre coup de cœur de la semaine.

Je vois vos messages hein, qui arrivent sur le WhatsApp. C'est le cas de Nicolas qui me dit que lui, il est en train de tout préparer parce qu'il reçoit des potes cet après-midi. On a également Flo qui, lui, est dans son jardin en train de profiter. Puis vous aussi, hein, venez me faire un petit coucou, venez me partager votre programme pour ce samedi. Qu'est-ce qu'on a prévu de faire aujourd'hui? Je vous attends sur le WhatsApp 0471 200 300. Capital Cities arrive. Ce sera juste derrière.

0: Non, mais cette collab, c'est de la collab parfaite, ça. Un bébé Rexha Faceless à l'instant avec New Religion. On va continuer sur notre lancée avec une playlist solaire, évidemment. C'est ce qu'on retrouve de suite sur Tipeee. D'ailleurs, dans quelques instants, on va avoir Bosa. Ce sera avec le titre Magnétique. Le trio de DJ norvégiens, il arrive. On va également avoir un petit côté d'Afrique du Sud dans la playlist avec Tyla qui nous rejoindra d'ici quelques instants. Ce sera avec son titre Channel.
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Oh là là, mais ça fait plaisir hein, de voir vos messages qui arrivent. 0471 200 300. Il y a Coralie qui me dit qu'elle est en train de bosser dans une brasserie. Elle profite pleinement de la playlist, mais ça tombe bien hein. Dans quelques instants, on va pouvoir véritablement se régaler avec un titre parfait pour la journée d'aujourd'hui. Ugel, Salto, Jamaican, Bam Bam, c'est ce qui arrive. Et Bam Bam aussi, c'est ce qu'on vous a prévu avec du tout tout beau cadeau. Ce sera à choper dès la semaine prochaine ici sur Typique. Bah ouais, parce qu'on va vous faire plaisir. 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Côté playlist, dans quelques instants, Ugel et Salto avec Jamaican Bam Bam. Et puis là, on va retrouver du belge. Voici Musty avec Feed Me.

0: Exactement, Sound Scientific avec en préparation Paul Kalkbrenner et Stromae, la pépite de Britney Spears aussi arrive. Ce sera juste derrière Tame Impala et Jenny avec Dracula. 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À midi, on s'informe avec Maxime Maillet. Bonjour Maxime.
1: Bonjour à toutes et tous. La guerre va-t-elle reprendre entre les États-Unis et l'Iran ? Téhéran accuse en tout cas Washington de saboter les négociations de paix avec des exigences abusives pour mettre fin à la guerre. Le son de cloche n'est pas le même côté américain. Marco Rubio, le chef de la diplomatie américaine, parle de progrès dans les discussions. Les deux principaux points de désaccord portent toujours sur le programme nucléaire iranien et le contrôle du détroit stratégique d'Hormuz. Selon des médias américains, les États-Unis envisagent malgré tout des nouvelles frappes contre l'Iran. En Chine, une explosion de gaz a fait au moins 90 morts dans une mine de charbon. Au total, près de 250 mineurs se trouvaient sous terre au moment de l'explosion. De nombreux secouristes ont été déployés sur place. La Chine est le premier pays consommateur de charbon. Les accidents dans les mines sont fréquents. Mais ici, il s'agit du plus meurtrier depuis 17 ans. Trois nouveaux cas du virus Ebola ont été confirmés en Ouganda. Ce pays du centre de l'Afrique a d'ailleurs suspendu tous les transports publics en direction de son voisin, la République démocratique du Congo. C'est là où l'épidémie se propage rapidement d'après l'Organisation mondiale de la santé avec 750 cas suspects. L'OMS a d'ailleurs relevé hier son niveau d'alerte. En RDC, le risque est désormais très élevé pour la santé publique. À l'échelle mondiale, le risque reste faible. Et face au virus Ebola, les États-Unis prennent des mesures à moins de 3 semaines du début de la Coupe du Monde de football. Pour entrer sur le territoire américain, l'équipe congolaise va devoir s'isoler dans une bulle pendant 21 jours pour éviter toute contamination. La Coupe du Monde de football commence le 11 juin et se déroulera dans 3 pays cette année, les États-Unis, le Mexique et le Canada. Canal+ va comparaître devant la justice en France. La Ligue des droits de l'homme et la principale organisation syndicale des métiers du spectacle et du cinéma ont engagé une action en justice pour discrimination. Les deux organisations réagissent après la déclaration du dirigeant de Canal+, Maxime Sada, a annoncé ne plus vouloir travailler avec les 600 signataires d'une tribune contre Vincent Bolloré. Ces professionnels du cinéma ont dénoncé l'emprise du milliardaire conservateur sur le cinéma. Et puis toujours en cinéma, qui va recevoir la Palme d'Or au Festival de Cannes. Nous le saurons ce soir. Les 9 membres du jury, dont la réalisatrice belge Laura Vandel, se réunissent en conclave dans un lieu tenu secret. 22 films sont en compétition pour la Palme d'Or, dont 2 Belges, Notre Salut d'Emmanuel Maher et Coward de Lucas Dand. Voilà pour les infos. Je vous souhaite une belle journée à notre écoute.
0: Merci beaucoup Maxime. Côté Palme d'Or de la playlist, c'est typique. Palme d'or clairement mérité. Hein. Britney Spears, le collector, il arrive dans quelques instants. Ce sera avec Womanizer. On va également retrouver dans quelques instants la collab entre Tame Impala et Jenny. Ce sera avec Dracula.
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0: Une playlist au top, c'est prévu. Et puis un temps au top aussi, c'est prévu parce que cet après-midi, on va profiter d'une journée très agréablement ensoleillée. Les températures vont grimper. On sera entre 29 et 30 degrés localement, largement en fait au-dessus des normales de saison. Pour ce soir et cette nuit, le ciel restera bien étoilé. Il fera un petit peu plus frais hein, dans certaines parties du pays, avec une ambiance globalement douce. Hein, il fera entre 13 et 15 degrés. Et puis demain dimanche, on va repartir sur du plein soleil, toujours avec de la chaleur au programme, avec des températures plus ou moins similaires à ce qu'on va avoir en ce samedi. Bref, vous l'aurez compris, hein, c'est le moment de sortir le petit short et puis les baskets en toile. Et puis surtout de profiter de la playlist ici de Typique, avec dans quelques instants, comme promis, Paul Kalkbrenner et Stromae qui arrive. Ce sera avec Que ce soit clair, le collector de Britney Spears, aussi avec Womanizer. Et puis là, c'est Tame Impala et Jenny avec Dracula sur Typique.

0: aussi, ouais, mais je m'en fous.
1: Ouais, je vous aime aussi, hein. D'ailleurs, la preuve avec dans quelques instants Lost Frequencies qui arrive, le DJ chez nous. On va le retrouver avec Reality. Et puis une autre réalité, c'est qu'on va passer l'après-midi ensemble. Oui, mais avec qui?
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3: Barbecue avec mon chat. J'ai envie de lui dire bisous au chat. Il y a Magali également qui me dit qu'elle profite de sa terrasse aujourd'hui avec les copines. Bah pourquoi pas, qu'on soit dans le jardin, sur le balcon, dans la voiture ou au boulot. J'ai prévu de vous accompagner avec évidemment tout ce qu'on aime. Une playlist taillée sur mesure, une playlist parfaite pour pouvoir prendre quelques couleurs. De l'autre côté de la radio, bah c'est ce qui arrive avec Lost Frequencies. Bella Kay également est au programme. On va également avoir Weekend, ce sera avec In Your Eyes.
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Je vous lis sur le WhatsApp de la radio, il y a Camille qui me dit qu'elle est dehors. Ils sont en train de manger en famille et qu'il fait vraiment bon. Le tout avec la playlist de Typique dans les oreilles. Si vous avez l'occasion de pouvoir sortir le poste de radio, faites-vous plaisir, hein, les copains, profitez du soleil et de la playlist. On a également Théo qui me dit qu'il vient de lancer le barbecue. Tu peux me lancer aussi une invitation si tu veux. Et puis vous aussi, venez me partager vos activités. Venez me dire ce que vous faites en ce samedi après-midi via le WhatsApp 0471 200 300. À venir dans quelques instants, Shakira et Burna Boy. C'est prévu. Avant ça, c'est le tout dernier Alex Warren en playlist avec Fever Dream.

0: Un samedi parfait avec la playlist de Typique. C'est ce qu'on est en train de vivre ensemble. Un samedi de qualité avec une préparation de goûter d'anniversaire. C'est ce qu'est en train de faire Sandy qui me dit qu'elle est en train de faire ça pour Léo, son fils qui a eu 2 ans mercredi. Bon anniversaire, bonhomme. Typique dans les oreilles. Et puis elle est au fourneau depuis 8h20 du matin. Elle me dit que c'est un bonheur dans les oreilles avec les bonnes odeurs des différents gâteaux. Bon, on va continuer à se faire plaisir avec de la good music évidemment qui arrive très vite. Je vous ai prévu dans quelques instants un petit Milky Mall Grab avec Just The Way You Are. C'est ce que je vous ai prévu, c'est ce qui arrive d'ici quelques instants sur Typique. La collab entre Milky et Mall Grab, c'est dans la playlist. Et puis on va également avoir du Bleu Soleil et Louisa, ce sera avec Soleil Bleu.
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0: Mais je vois que vous avez un programme assez sympa, hein. C'est le cas de Stéphane qui attend son pote Laurent pour un petit week-end de repas et de terrasse sans modération. On va vous permettre de profiter également sans modération, mais de la playlist avec MGMT qui arrive dans quelques instants. Ce sera Electric Feel. On va également retrouver en playlist le tout dernier Gorillaz avec Orange County. Et puis avant ça, on va parler de votre réveil pour ce week-end aux côtés de Vanessa et Mario.
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0: 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Moi, ce que je vous offre là de suite, c'est de la good music avec MGMT comme promis. Et puis là, voilà, un tout bon Gorillaz, Orange County, c'est ce qui arrive de suite sur Typique. Bon samedi tout le monde.

0: suis hyper content de pouvoir vous accompagner hein, dans votre samedi, peut-être en mode bricolage. Il y a Tantan qui me dit coucou, moi je pense une pergola de mon côté. Merci à vous, belle journée. Bah, je suis là pour vous accompagner, hein, je suis là pour vous filer des forces, évidemment, avec ce qu'on va retrouver dans la playlist. Et autant vous dire que là, on va pouvoir s'en remuer dans quelques instants, puisque Purple Disco Machine, il arrive de suite avec Substitution. Oh là là, mais j'adore ce titre, Purple Disco Machine. Le DJ allemand, il arrive dans quelques instants. Ce sera juste derrière du belge. On va retrouver notre Damso National aux côtés de Sarah Sey avec Papa Pow.
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Eh, n'empêche, l'air de rien, une heure de good music, ça passe ultra vite. Hein. Si vous venez d'arriver ici sur Tipeee, pas de panique. Et puis pour tous les autres aussi, hein, pas de panique. Je vais relancer ça de suite maintenant pour notre plus grand plaisir. Bah ouais, on redémarre tout ça avec Lola Young qui arrive. On va également retrouver du collecteur avec Maria Carey. Ce sera juste derrière le dernier Pierre Demar avec Je pense à vous. 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Bon samedi après-midi tout le monde.

0: à Seb qui m'a envoyé un message pour me dire qu'il est actuellement au boulot. Il est en petite pause du midi. Il est en train de profiter de son sandwich en écoutant la playlist de Typique. Bon app à tous ceux qui mangent et puis courage à tous ceux qui sont en train de bosser. J'ai prévu de vous filer des forces avec le dernier Puggy qui arrive dans quelques instants. On va également avoir Big Flo et Oli. Typique. Salut tout le monde, qu'est-ce que je suis content en tout cas de pouvoir passer cet après-midi avec vous, avec évidemment le meilleur de la playlist qui arrive très très vite sur Typique. Et puis pas que, parce que je vous ai trouvé une info sur une légende de la musique qui fait son grand retour en force, même s'il est plus parmi nous. On va parler de Michael Jackson qui vient de battre un nouveau record. On en parle évidemment d'ici quelques instants sur Typique. Et puis vous avez le contrôle sur le WhatsApp pour venir me partager vos activités, ce que vous faites en ce samedi après-midi. C'est ultra simple, rendez-vous au 0471 200 300, ça c'est le numéro du WhatsApp et c'est entièrement gratuit.
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Bon allez, on touche à rien, on reste bien là sur Typique dans quelques instants. On va avoir de la révélation belge avec Pete qui arrive en playlist avec son titre No Solo. Et puis juste avant ça, on va parler du roi de la pop. On va parler de Michael Jackson. Michael Jackson qui continue d'écrire l'histoire même plus de 40 ans après la sortie de l'album Thriller. L'album mythique d'ailleurs de Michael Jackson vient d'atteindre un cap énorme avec Billie Jean qui est en tête du classement Billboard Global 200 et du classement Artiste 100. Un record historique hein, puisque Michael Jackson devient le premier artiste solo à atteindre ce chiffre dans toute l'histoire du classement et ce retour incroyable de l'album Thriller et puis surtout de Billie Jean. Il est notamment boosté par l'énorme hype autour du biopic Michael qui relance complètement les streams de ses morceaux partout dans le monde. Résultat, plus de 190 millions de streams en une semaine rien qu'aux States, rien qu'aux États-Unis. Et pendant ce temps-là, Drake qui continue aussi de rendre hommage à Michael Jackson parce que pour la pochette de son nouvel album Iceman, le rappeur canadien se serait offert à l'un des mythiques gants à strass du roi de la pop pour environ, accrochez-vous bien, 120 000 dollars. Un objet devenu légendaire depuis les années 80 qui symbolise encore aujourd'hui l'héritage immense laissé par Michael Jackson. Un autre héritage que Michael nous laisse, évidemment celui de ses titres qui restent intemporels, qui font vibrer toute la famille, qui vont nous permettre de pouvoir profiter pleinement de ce samedi après-midi, qu'on soit au boulot, qu'on soit à la maison en mode repos, qu'on se soigne, qu'on soit en voiture en train de se rendre, pourquoi pas chez son crush, ou tout simplement en train de profiter de la playlist à chiller comme ça dans le jardin, sur la terrasse. Michael Jackson, il arrive de suite, voici Billie Jean.

0: On va rester sur du belge. Dans quelques instants, on va retrouver notre DJ résident, notre chouchou, Alex Vermis. Il arrive en playlist avec son tout dernier titre. Alex Vermis, Rhythm of Life avec Mingy. C'est ce que je vous ai prévu dans la playlist. On va également retrouver dans quelques instants le tout dernier Bruno Mars. Ce sera avec I Just Might.
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0: allez, d'ici quelques instants, on va retrouver un message prévention santé. Oui, ça sera sous forme de good music. Un petit conseil, hein, mettez de l'écran total si vous sortez dehors, si vous vous exposez au soleil, les copains. Je dis ça parce que dans quelques instants, on va retrouver une révélation belge hein, qui arrive en playlist Camille MB. Ce sera avec Coup de soleil dans la playlist sur Tipeee. Et puis, vu qu'on en parle, bah, vous l'avez découvert ici sur Tipeee avant tout le monde, Camille MB.
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0: 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Camille MB, on la retrouve de suite dans la playlist avec Coup de soleil.

0: Bon allez, d'ici quelques instants, on va avoir un beau gosse en playlist. Le beau gosse, en plus de ça, entre vous et moi, j'adore son prénom. Ah bah oui, c'est Damien O'David qui arrive dans quelques instants avec Next Summer. On aura aussi avant 14h Olivia Rodrigo, le tout dernier. Ce sera avec Drop Dead.
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3: Allez, restez bien là parce qu'on démarre une nouvelle heure ensemble sur Typique. Je vous ai prévu du Usher, on va également avoir du Thomas Hamilton. Ce sera juste derrière Olivia Dean avec So Easy.
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3: Il est 14h. À 14h, on s'informe avec Maxime Maillet. Bonjour Maxime.

0: Oh bah apparemment Maxime n'était pas motivé à venir nous rejoindre, mais c'est pas grave, un prochain point sur l'actu, ce sera à partir de 16h.
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0: Bon, à défaut d'avoir des infos, on va avoir de bonnes nouvelles avec ce qui arrive côté temps, parce qu'on va pouvoir profiter d'une belle après-midi ensoleillée. Les températures vont grimper. On aura entre 29 et 30 degrés localement, largement au-dessus des moyennes de saison. Et puis pour ce soir et cette nuit, le ciel restera bien étoilé. Il fera un petit peu plus frais dans certains coins du pays, mais globalement, l'ambiance restera douce avec entre 13 et 15 degrés. Et puis pour demain, dimanche, on va repartir sur un plein soleil avec toujours de la chaleur au programme et des températures plus ou moins similaire à aujourd'hui. Et puis on parle de vous, qu'est-ce qu'on fait de l'autre côté de la radio avec un temps pareil? Est-ce qu'on est en mode chill dans le jardin? Est-ce qu'on a sorti les petites raquettes de badminton là? On se fait un tournoi à maison. 0471 200 300, c'est le numéro du WhatsApp pour venir me partager votre programme pour ce samedi après-midi à l'écoute de Typique.

0: Il y a du message hein, qui arrive sur le WhatsApp, le seul, l'unique, celui de Typique, 0471-200-300. Il y a Arnaud qui me dit « Je finis ma journée en camion et maintenant je vais me faire une petite dégustation de vin. » Avec modération, évidemment, hein, si vous profitez d'un petit verre. On a également Martin qui me dit « J'ai sorti le vélo pour la vraie grosse balade de l'année, la première. » Et puis si vous êtes en voiture, en camion, à vélo, à la maison ou même en train de bosser, bah, je vous accompagne. Je vous accompagne évidemment avec une playlist taillée sur mesure pour vous permettre de profiter de tous ces rayons de soleil. Dans quelques instants, on va se sentir un petit peu en vacances avec Green Day. Chiche de faire de l'air guitare sur ce morceau. Bon, on verra. En attendant, Green Day arrive dans quelques instants. On va également avoir du Marguerite. Ce sera avec les filles, les meufs.
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messages arrivent sur le WhatsApp 0471 200 300. Il y a Mélina qui me dit: coucou dame dame, on vient de sortir les vélos avec les enfants pour aller chercher une petite glace, impossible de rester enfermé aujourd'hui, bah, quand on voit le temps c'est logique. Il y a Nassim qui me dit je bosse en station service aujourd'hui. Il y a énormément de gens qui viennent faire le plein, bah, c'est tant mieux hein. Et puis surtout c'est bien aussi de pouvoir bosser avec Atypique dans les oreilles. Et puis vous aussi, ne soyez pas timide, venez me partager vos activités, ce que vous faites actuellement de l'autre côté de la radio. Dans quelques instants, Oliver Tree et Robin Schulz arrivent avec Miss You. Ce sera juste derrière Dua Lipa. Elle arrive de suite, Dua, avec Don't Start Now.

0: Johan qui vient de me faire un message pour me dire qu'il est occupé de Carline Terrace avec la playlist de Typique dans les oreilles. Il a envie de bons titres de motivation. Bon, ça tombe bien, hein. Clara Luciani, elle arrive dans quelques instants. Ravine Lenae aussi.
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0: Ah bah ça c'est clair, on est les premiers sur la good music, c'est nous. 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À venir dans quelques instants, Clara Luciani avec La Grenade. Ce sera juste derrière Ravina Lenae. Voici Love Me Not.

0: La meilleure team de Belgique, elle est à l'écoute ici de la playlist de Typique. Ça tombe bien, dans quelques instants, on va poursuivre avec de la good music. Kendrick Lamar, on le retrouve avec Not Like Us.
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0: Kendrick Lamar, il est prévu dans la playlist. On va également retrouver la collab entre Calvin Harris et Frank Ocean and Migos. Ce sera avec Slide.
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0: Avant 15h, Sorti Pic, Jungle arrive avec un Let's Go Back. Et puis lui aussi, il est de retour hein, pour vous accompagner.
1: Let's Go Back.
0: Bah oui, Let's Go Back, il est de retour là. Maintenant, Let's Go, on va pouvoir profiter d'une après-midi de qualité avec Anthony.
1: Exactement.
0: Anthony qui a sorti le petit t-shirt noir. Est-ce qu'il y a un short avec ça?
1: Non, j'ai mis le pantalon. Alors, je t'avoue que j'avais mis un short toute la matinée. Et puis, je me suis, voilà, j'arrive et là, voilà, j'ai mis le pantalon. Par contre, je suis arrivé ici. Plus je viens les samedis, plus ce bâtiment se vide.
0: Oui, c'est vrai. Ben, on déménage, monsieur. On déménage.
1: On va arriver dans des nouveaux locaux là.
0: Dans notre super cube de verre. Alors non, pas pour Viva for Life, mais non, pour Media Square qui arrive. C'est vrai que ça commence à tout doucement se vider.
1: Et alors j'arrive ici là tout à l'heure avant de prendre l'antenne. Et là je vois, j'ai dit, mais il y a plus personne ici.
0: Si, on est là. On est les deux.
1: Il y a un ascenseur qui fonctionne plus. Il y a plus personne.
0: Oui, bon, ne souligne pas tous les petits tracas, tout ça.
1: Si, parce que si le service technique écoute, typique. Ils peuvent pas s'y réparer l'ascenseur, ça peut être cool.
0: C'est vrai. Par contre, il y a un truc qui fonctionne bien, c'est la playlist que t'as prévue pour cet après-midi avec tout plein de good music. On va être dans une ambiance assez chill, assez summer.
1: Est-ce que c'est une playlist qui peut passer dans un ascenseur? Non, hein.
0: Ah bah écoute,
1: parce que de la musique d'ascenseur, ça par contre c'est un peu plus ennuyant.
0: On peut essayer, mais à mon avis, tu sais, à force de sauter, à force de se remuer, on risque de coincer l'ascenseur. Bah, et t'imagines si tous les ascenseurs
1: c'est ça en fait.
0: Eh oui, c'est ça. Bah oui, voilà. Alors on ne sait pas ce que sont devenus les gens qui sont restés bloqués à l'intérieur. Ils sont toujours dedans. C'est bon. Au bout de 74 jours.
1: Il y a plus de bruit maintenant.
0: Ah bah il y a plus de bruit. On se pose des questions. Vous l'aurez compris, Anthony va vous accompagner, que vous soyez en ascenseur ou pas.
1: Ou à faire pour vous. Ou à le bord de la piscine.
0: Ouais, dans le jardin,
1: là. Il fait chaud. Hein.
0: Ouais, il fait très très bon dehors, Anthony, avec sa voix chaleureuse, avec sa playlist remplie de bonnes vibes. Il arrive pour vous accompagner potentiellement durant l'apéro, à consommer avec modération quand même. Hein.
1: Et qui mode?
0: Voilà. Et Ration, c'est son big pot. Ils sont deux. Anthony arrive à partir de 15h, sorti pic. Quant à nous, on va retrouver du jungle et du thérapie taxi.

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1: Très bon début d'après-midi, vous êtes sur typique. J'espère que tout va bien chez vous. Dans la suite, Yann Aspiro et les Destiny Child aussi avec Survivor.
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1: Il est 15h.

0: Destiny Child avec Survivor, vous écoutez Typique.
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0: Bah oui, on va passer l'après-midi ensemble, une après-midi évidemment rempli de soleil, ça va faire plaisir ça. Aujourd'hui, c'est samedi 23 mai et on a l'impression d'être le 23 juillet, c'est vrai hein. Bon, vos messages, n'hésitez pas à les envoyer, hein, 0471 200 300 via le WhatsApp. Dites-moi tiens, comment ça se passe pour vous hein, cet après-midi. Nous en tout cas, on va passer toute la musique, la good music que vous voulez. Il y a celle d'Angèle qui arrive d'ici quelques secondes, Arctic Monkey aussi. Il y aura du Wiz MC aussi, ça c'est pour la suite. Et si vous avez envie d'écouter un son, bah vous me le dites tout simplement, 0471 200 300. Vous savez quoi, Typique, on est là pour vous.

0: Monkeys à l'instant. Et dans la suite, bah Wiz d'MC. Je vous cale aussi Doja Cat. Ça arrive d'ici quelques instants. Très bel après-midi, vous êtes sur Typique.
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plein de nouveautés pour vous. Déjà, on aime les artistes belges, et puis là, bah, c'est Henri PFR, belge évidemment, qui fait son grand retour dans la playlist avec un titre qui s'appelle Sola. Ah, souvenez-vous, dans le PFR, il a mis le feu hein, sur la scène de l'Iris typique Electronite, hein, c'était à Bruxelles, il y a quelques semaines déjà. Et là, il nous ramène un petit titre plein de soleil, ça tombe bien aujourd'hui, hein, qui s'appelle donc Sola, une figure incontournable de la scène électro belge et européenne aussi, hein, que vous allez pouvoir retrouver d'ailleurs chez nous. Cet été, ce sera en festival, hein, le 3 juillet au Festival Rockwerther, le 10 juillet au Baudestival, encore au Festival Légendaire, ce sera le 25 juillet. On vous y donne évidemment rendez-vous. Henri PFR, c'est une nouveauté et ça s'appelle Sola.

0: Je me demande si vous avez vu le film Le Diable s'habille en Prada 2. En tout cas, si vous l'avez vu, vous avez sûrement entendu ce titre, Runway. C'était Lady Gaga et Doshi. Dans la suite, je vous cale Albert Kay avec Sunday. C'est ce qui arrive dans la suite. Vous ne bougez pas, il y aura aussi du Billy Eilish.
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C'était Albert Kay avec Sunday. Bon, c'est pas encore Sunday, ça c'est demain ça. 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Ce sera le cas chez Samy et Lou, qui vont reprendre les commandes de votre fin de journée pour vous aider à décompresser sur le du retour. 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On vous donne donc ce rendez-vous pour après ce long week-end pour gagner encore le week-end peut-être. Amy Winehouse tout de suite et puis Gordo aussi avec Loco Loco. Passez un très bon moment, vous écoutez Tipeee.

0: Merci d'écouter Tipeee, j'espère que tout va bien chez vous. Il est 16h. Et à 16h, c'est l'heure de votre journal.
1: Bonjour à toutes et tous. Un important incendie est toujours en cours à Couillet, dans la région de Charleroi. Une colonne de fumée noire est visible à des kilomètres à la ronde. L'incendie s'est déclaré au centre de tri PMC de l'intercommunale Tibi. Le feu concerne des déchets plastiques. Une vingtaine de pompiers sont toujours mobilisés pour contenir l'incendie. La protection civile a été rappelée en renfort. Les riverains sont priés de garder portes et fenêtres fermées jusqu'à nouvel ordre pour éviter toute intoxication. Le trafic des trains est aussi perturbé, il n'y a pas de train entre Charleroi et Tamines. Au Moyen-Orient, le Pakistan poursuit sa médiation entre les États-Unis et l'Iran, mais la situation reste tendue. Côté iranien, on dénonce des exigences excessives de Washington pour mettre fin à la guerre. Téhéran affirme avoir aussi reconstruit ses forces armées lors de la trêve et promet une réponse écrasante en cas de reprise de la guerre. Côté américain, le son de cloche est différent. Le chef de la diplomatie américaine se montre plus optimiste. D'après Marco Rubio, l'Iran pourrait accepter un accord dès aujourd'hui. En Espagne, des dizaines de milliers de personnes ont défilé dans les rues de Madrid pour exiger la démission de Pedro Sanchez. Le Premier ministre socialiste est accusé de corruption. Plusieurs affaires de malversation visent son entourage. Son frère doit être jugé pour trafic d'influence. Son épouse fait l'objet aussi d'une enquête dans une autre affaire de corruption. Cette manifestation est soutenue par le PP, le Parti conservateur, et par Vox, le parti d'extrême droite. Elle est soupçonnée d'avoir abandonné ses enfants au Portugal. Une Française et son compagnon sont placés en détention provisoire par un tribunal portugais pour des faits de mise en danger ou abandon. L'homme est aussi accusé de coups et blessures aggravées. Mardi soir, deux petits garçons de 4 et 5 ans ont été retrouvés en pleurs assis au bord d'une route. Depuis, ils ont été placés dans une famille d'accueil avant leur rapatriement en France. Enfin, en cinéma, qui va recevoir la Palme d'Or au Festival de Cannes? Nous le saurons ce soir. Les 9 membres du jury, dont la réalisatrice belge Laura Wandel, ont délibéré. Ils vont remettre plusieurs prix ce soir. 22 films sont en compétition pour la Palme d'Or, dont 2 belges. Notre salut d'Emmanuel Mar et Coward de Lucas Dand. Voilà pour les infos. Belle fin de journée à notre écoute.
2: Merci beaucoup, Maxime.
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2: Un point sur votre météo. Attention, cet après-midi, les derniers cirrus reculent vers l'est et laissent donc place au soleil. Et ça, c'est la bonne nouvelle. Pas mal de soleil donc aujourd'hui. Les températures entre 27 et 30 degrés. Hein, si vous êtes à Bruxelles, 29 degrés. Pareil à Namur, à Mons aussi, 28 degrés à Charleroi et à Liège, 26 dans la Haute-Belgique. Et si vous êtes à la mer, 24 degrés. Enfin, un peu plus frais. Si vous sortez dehors, pensez à boire régulièrement. Le soleil va taper fort pour une fin mai. Ce soir, il fera un peu plus doux avec un ciel qui va rester dégagé. Et puis demain, pareil, évidemment. Il y aura quelques petits nuages pour décorer un peu, mais sinon il fera bon, hein, 28 à 30 degrés même d'ailleurs. Et puis lundi, mardi, même ambiance. Pareil pour mercredi qui sera un peu plus frais, mais sinon il va faire bon, hein, durant les prochains jours. Tout de suite, c'est Shakira qui arrive.

0: C'était Another avec Talk to You. Vous êtes sur Typique.
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0: Avec évidemment de la good music pour vous accompagner sous le soleil. Et ça, ça fait plaisir. Il y aura du Stromae, il y aura du Kaigo, il y aura aussi vos messages. 0471 200 300. D'ailleurs, je vais les lire dans quelques minutes. Je vais faire un peu le tri dans les messages. J'ai pas encore pris le temps à tout ça. J'ai pas encore pris le temps non plus de vous répondre, j'avoue. Mauvais élève, oui. Mais c'est le soleil, hein. Ça, voilà, c'est le soleil. On va dire ça? Oui, on dit ça? Allez, 0471 200 300. Envoyez vos petits messages, faites-nous un petit coucou ici avec vous. On est sur Typique, hein. On se fait plaisir. Stromae, tout de suite, pour vous accompagner. C'est du belge, évidemment, avec Papa Outé. C'est tout de suite sur Typique. Bon début d'après-midi.

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0: C'est typique, vous avez bien fait de vous brancher en cet après-midi, 16h17. Merci d'être avec nous dans la suite, Gaël. Moi, je vais vous caler aussi One Republic. D'ici quelques instants, vous ne bougez pas, vous ne changez rien. On reste bien branché sur Typique.
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0: c'était Offenbach.
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0: Et puis, Typique, c'est aussi là pour vous accompagner avec toute cette semaine. 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Tout de suite, c'est Charlotte Cardin, de Way We Touch. Et aussi Taylor Swift dans la suite.

0: Un dimanche amer, c'est Pimon qui vous propose ça. Il est 16h45 sur Typique. J'espère que tout va bien chez vous. On profite du soleil, on se détend, on se relaxe, évidemment. Dans la suite, ce que je vous propose, c'est Lost Frequencies. Il y aura aussi du Ed Sheeran avec Saphir. Merci d'être avec nous. Vous écoutez Typique. Bon samedi, sous le soleil, évidemment. On s'hydrate, hein. Ah oui, on n'oublie pas, évidemment.
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0: Broken Hearts sur Tipeee, soyez les bienvenus. J'espère que vous allez bien. Dans quelques instants, Alan Walker, Hunter X aussi. Et puis là, c'est Aurel San qui arrive avec Ailleurs. 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Il est 17h.
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Alan Walker avec Avamax. Pop. Bon, dans quelques instants sur Typique, on va écouter Hunterix, le phénomène K-pop, un Demon Hunter qui n'est clairement pas prêt de s'arrêter. Parce que Netflix vient d'annoncer une tournée mondiale inspirée du film d'animation Phénomène. Le groupe fictif va carrément prendre vie sur scène. Et pour l'instant, aucune date ni aucune ville d'ailleurs n'a été annoncée. Mais les fans peuvent déjà s'inscrire sur une liste d'attente apparemment. Entre les millions de streams, le succès énorme du titre Golden. Et bien maintenant, c'est une tournée mondiale donc avec K-pop Demon Hunter qui est en train de devenir bien plus qu'un simple film d'animation. On a hâte de voir ce que ça va donner, tiens. On se demande un peu qui sera sur scène. Je vous propose d'écouter d'ailleurs Hunterix tout de suite. Tirez donc cette musique de la série K-pop Demon Hunter à retrouver évidemment sur les différentes plateformes de streaming. Tout de suite, ça s'appelle Golden.

0: Santar, dans quelques instants avec Dis-moi oui, je vous cale aussi Eminem ou encore Dominique Fike. Bienvenue sur Tipeee, c'est maintenant, je vous envoie un petit message en 471-200-300. Si vous avez envie de nous parler de votre week-end ensoleillé, évidemment, ça se passe via le WhatsApp de Tipeee. Allez, bienvenue, c'est venu nous rejoindre.
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vous écoutez Tipeee, vous avez bien fait de vous brancher durant cet après-midi. Typique. Camille Mbé, Beyoncé, c'est la suite de la playlist dans quelques instants donc. 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Camille Mbé tout de suite avec Place.

0: Les Maroon 5, Priceless. Dans quelques instants, je vous propose un artiste belge qu'on nous a fait découvrir sur Tipeee. Enchanté, je suis celui d'hier et de la semaine passée. Je m'ose tous les jours. Révélation belge sur Tipeee. Ça s'appelle Chaussures Roses et c'est Teddy Bear que je vous propose d'écouter maintenant.
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écoutez Typique, merci de nous rejoindre si c'est le cas, parce qu'on va profiter du soleil évidemment avec la good music. Alex Warren, Michael Byrne ou encore Gorillaz, c'est la suite. Il est 18h.

0: J'aime bien ça. Coming Away à l'instant sur Typique.
1: Anthony s'occupe de vous sur Typique.
0: Ouais, et vous êtes connecté via le WhatsApp. Hein. Il y a Timéo qui est là, il y a Arnaud aussi qui est connecté via le WhatsApp de Typique. 0400 71 200 300. C'est le numéro pour nous joindre, nous envoyer un petit message, un petit coucou. Puis il y a la musique aussi qui arrive, celle de Justin Bieber. Gorillaz aussi arrive d'ici quelques instants. Et puis on fait plaisir avec le soleil. Il fait bon, il fait chaud. Vous allez peut-être prendre l'apéro là, entre amis, entre potes, au bord de la piscine, pourquoi pas. Ben, n'hésitez pas, hein. Dites-le nous, envoyez une petite photo. Bah ouais, via le WhatsApp, pourquoi pas, ça fait toujours plaisir. De l'immédiat, c'est Gorillaz qui arrive. Et puis nous, bon, on va continuer évidemment avec une bonne petite playlist, hein, sur Typique. Très bel après-midi, bon début de soirée.

0: Alors si vous avez vu le clip sur Typique Vision sur Ovio ou sur RTBF Ovio pardon, ou aussi bien sur votre télé, vous avez vu Justin Bieber tout jeune, c'était ses débuts, sa baby hein, à l'instant sur Typique. Cameron Whitcombs arrive dans quelques instants avec Kingdom of Fair. Je vous cale aussi Elena, tout a changé, rien n'a changé, c'est la suite de votre playlist Sous le Soleil, évidemment avec Typique.
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0: Les Red Hot Chili Peppers, sortie Pique. Dans la suite, Bruno Mars ou encore Jason Derulo.
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0: Et demain, vous avez rendez-vous avec le Top Belge. Ce sera avec Guillaume. Et puis, le Top Belge, évidemment, c'est le top hein, des titres belges et titres les plus joués hein, en Belgique. Alors, qui sera numéro 1? Angèle sera-t-elle d'ailleurs numéro 1? Rendez-vous dimanche pour le savoir, c'est demain. Hein, il y aura évidemment la révélation belge. Et si là, dans le classement, hein, il y aura évidemment aussi Télibert. On verra un peu le classement. On le saura, ce classement, demain. Rendez-vous donc entre 15h et 16h. Ça se passera évidemment sur Typique. Bruno Mars, je vous le disais, Jason Derulo, encore Benson Boone. C'est la suite de votre playlist.

0: pique la good music, c'est celle de Benson Boone, Mystical Magical. Et dans la suite, ce que je vous cale, c'est Jetlag avec Louisa. Il y aura The Weeknd aussi, Blinding Lights, c'est la suite de votre playlist. Très belle soirée, vous êtes sur Tipeee, on profite du soleil.
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Dans la suite, il y aura Hamza, Disclosure aussi, et puis Bad Bunny, c'est la suite de votre playlist. Et puis Caro va prendre le relais d'ici quelques minutes. Je vous souhaite de passer une excellente soirée et je vous laisse avec Caro.

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1: On commence très très bien avec Bad Bunny, c'est le week-end. On va écouter les 4 sailles avec Gabriella d'ici quelques minutes. Merci d'être avec nous.
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1: Il est 19h.

0: Merci d'avoir choisi Typique.
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0: Totalement, vous l'avez bien entendu. Je vous accompagne. On passe le week-end ensemble jusqu'à 22h. Je me répète, mais comme ça, vous avez bien l'info. Si vous voulez papoter avec moi durant l'émission, c'est toujours avec grand, grand plaisir. M'envoyer un petit message sur le WhatsApp au 0400 71 200 300. C'est 100% gratuit. Vous pouvez demander un titre, vous pouvez me raconter votre vie, vous pouvez tout, vraiment, allez-y, faites-vous plaisir. Et côté musique, je vous ai prévu plein plein de chouettes choses, bien sûr, des news, des infos, on a tout. Et avant, c'est Katy Perry qui débarque avec A Kiss a Girl, et avant, Skid the Use avec First Love.

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Cette semaine, le coup de cœur typique met à l'honneur un artiste qu'on adore, Henri PFR. Et je suis déjà en folie juste en entendant l'extrait, je vous le dis. Quelques semaines seulement après avoir fait vibrer la fête de l'Iris à Bruxelles, aux côtés de Typique, le DJ producteur belge signe un retour remarqué avec Solas, un titre hyper solaire, très efficace hein, pour cet été, avec une énergie de dingue. Vous allez d'office avoir envie de mettre le son à fond, d'ouvrir les fenêtres et de vous sentir en vacances. Après tous ces succès-là, ces derniers temps, eh bien, peut-être qu'il nous a décroché l'un des plus gros hymnes de l'été, de cet été 2026 avec ce nouveau single. Je vous laisse en profiter. Notre coup de cœur typique de cette semaine, vous l'avez compris, c'est Henri PFR avec Sola. Salut.

0: On va écouter un classique d'ici quelques minutes. Justin Timberlake avec Can't Stop the Feeling. Et vous savez quoi, ce titre il est sorti en 2016. Moi j'ai l'impression qu'il est sorti en 2010. C'est totalement fou. Tellement que c'est un classique. J'ai l'impression que voilà, ça fait des années qu'on l'écoute. Le titre a été créé normalement pour la bande originale du film animation Trolls. Je ne savais pas du tout, je pensais que c'était vraiment un titre comme ça parmi tant d'autres dans l'album de Justin Timberlake. Mais non, pas du tout. C'était vraiment pour le film au final, hein, c'est rapidement devenu un phénomène mondial et on connaît tous la chanson par cœur, on connaît la choré, on connaît tout, donc on va se faire plaisir. Et puis il y aura également Bébé Rexha et Fightless sur New Religion.
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Bon, on en parle de cette température-là, c'est chaud. Et clairement, c'est le cas de le dire. Il a fait plus de temps de... Oula, voilà, vous voyez. Voilà les effets de la chaleur. Il a fait plus de 30 degrés aujourd'hui. C'était vraiment très, très intense. Je vois vos messages. Vous me dites que vous avez chaud, mais j'ai envie de discuter un peu avec vous de vos petits tips. Hein. Est-ce que vous avez des astuces pour survivre à cette chaleur? Alors nous, en Belgique, c'est soit il pleut, il fait hyper froid, soit il fait chaud, mais on n'a plus d'air pour respirer. Voilà, on n'a pas d'entre-deux. Nous, c'est comme ça, les Belges. C'est tout ou rien. Il faut choisir. Mais du coup, si vous avez des petits tips, ça peut être ventilateur devant le lit, hein, je sais pas, les pieds dans l'eau, peu importe. Dites-moi un petit peu vos astuces pour survivre aux chaleurs, que ce soit à l'appartement, en maison ou alors en extérieur, hein, si vous sortez. 0400 71 200 300, j'écoute tout. Et puis promis, je vous donne des astuces pour vous aussi survivre à cette semaine qui nous attend. J'ai regardé, hein, 30, 30, 29, 29, j'ai vu en 33. Oh là là, ça va être très très chaud. Allez, Rosalia, justement, on continue dans la chaleur, arrive avec la Perla. Et puis avant, un peu plus calme, un peu plus doux, c'est Billie Eilish avec Lovely.

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Je croise les doigts pour vous, je vous souhaite bonne chance et je vous propose de continuer en musique avec Damiano David. Et on aura également Pink Panthers avec Stateside.

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1: D'ici quelques minutes, on va parler du retour d'une artiste que vous adorez sur Typique. Ça va vous faire plaisir. Je vous dis tout, ne bougez pas. Juste avant, on écoute Pierre Demar. 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Il est 20h.

On parle d'un gros retour et c'est celui de Lola Young. C'est un gros retour sur scène pour elle, un an après avoir fait un malaise en plein concert lors du festival à New York. Elle est remontée sur scène et elle signe un retour très attendu. Elle parle elle-même d'un moment de reconstruction, de business inachevé, et aujourd'hui elle est prête à passer à un autre niveau. Elle sera de nouveau à l'affiche du festival le 25 septembre à New York, en espérant que tout se passe bien. Elle sera en tête d'affiche de la soirée d'ouverture aux côtés de Zara Larsson. Et puis ce retour, il pose quand même question, c'est est-ce que l'industrie musicale soigne vraiment les artistes, ou est-ce qu'elle transforme aussi leur crash en spectacle, hein, parce que au-delà de la performance et du comeback, il y a aussi une réalité qui est plus fragile, celle d'artistes exposés. Ils sont sous pression, ils sont poussés jusqu'à leurs limites et ils reviennent sur scène comme si de rien n'était. On a vu ça notamment avec Ariana Grande, Justin Bieber ou encore Demi Lovato. Donc est-ce qu'il y a vraiment un accompagnement, est-ce que voilà, on sait pas vraiment, mais c'est vrai que c'est pas facile, hein, comme métier, clairement. Alors oui, il y a tout le côté glam, joyeux, mais il y a aussi tout le côté un peu négatif, le côté burn-out et tout ce qui vient avec, et la santé mentale. Donc voilà, on pourrait en parler, hein, 0400 71 200 300. Est-ce que vous pensez qu'en un an, on peut se reconstruire, on peut être de nouveau reparti, hein, pour une série de concerts? À voir. Et on va l'écouter avec Messi, parce qu'en tout cas, on est très très content de la retrouver, en espérant que tout va bien pour elle. Il y aura également Kygo dans la suite avec Stole the Show. 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

0: On parle des meilleurs conseils pour avoir moins chaud dans les périodes comme ça. Caro.
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0: Ouais, parce qu'il fait trop chaud en Belgique. En fait, soit on a trop froid, soit on a trop chaud, mais on n'a pas d'entre deux. Et aujourd'hui, il a fait très très chaud. Si vous êtes sur Typique Vision, vous pouvez voir, j'ai la même couleur que mon pull. Mon pull est rose. Je suis rose rouge, on ressemble un petit peu à une petite crevette. Mais peut-être que c'est aussi le cas pour vous. Mais au-delà des brûlures, attention à bien vous protéger quand même. Il y a l'aspect transpiration, on a chaud, on n'en peut plus. Eh bien, vous m'avez envoyé quelques messages avec vos conseils. On a Mickaël qui dit « Salut

d'un coup. Mais franchement, c'est agréable. Et on termine avec Kevin qui dit « Astuce simple, douche tiède, pas froide, sinon tu transpires encore plus. » Oui, ça, j'avais vu aussi que se laver avec la douche froide, c'est une catastrophe. Donc, généralement, moi, en été, je ne le fais pas, même si j'en meurs d'envie, je ne le fais pas. 0400 71 200 300, si vous aussi, vous avez des conseils pour améliorer nos journées quand il fait chaud. Mais allez, on va écouter David Guetta avec When Love Takes Over. Et puis juste avant, c'est Angèle avec What You Want en collab avec Justice.

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1: Les Blackpink avec Jump, ça réveille, hein, carrément. Merci d'avoir choisi Typique. Vous êtes bien avec moi pour passer la soirée, pour profiter de votre samedi soir. C'est le week-end, on se détend, on profite, on fait la fête, on fait ce qu'on veut en fait le samedi, carrément. Dans la suite, je vous ai prévu un classique, c'est Whitney Houston avec It's Not Right But It's Okay. Juste avant, c'est Mickey avec ça pique un peu quand même, le titre qui parle de la friendzone. On connaît tous, on s'est déjà peut-être tous friendzonés, on a peut-être tous friendzoné quelqu'un, en tout cas on sait ce que c'est. Elle a d'ailleurs sorti son tout premier album, hein, Industry Plant. Très très sympa Mickey, moi perso j'aime beaucoup. N'hésitez pas à me dire ce que vous en pensez. Mais d'abord on écoute Mickey, ça pique un peu quand même.

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0: Parce que vous savez, il y a un festival qui arrive d'ici quelques temps. Ce sera le Dour Festival. Justement, je vous ai calé D6 et Théodora. Et tout. Attendez, je recommence tout depuis le début. Vous savez quoi? On va tout recommencer. On a D6 et Théodora qui débarquent dans la suite de la playlist avec Mélodrama. Et ça me fait penser que la saison des festivals est officiellement lancée. 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Et je vous propose de continuer avec Purple Disco Machine. Et on aura avant D6 Théodora avec Mélodrama. Et les 20h38, je vais aller prendre un café de ce pas. Profitez bien. Bliss.

Une chanson que j'adore. Débarque dans quelques minutes. C'est Bella Kay avec I Love It, I Love It, I Love It. Et puis surtout, je vous ai prévu les Daft Punk. One More Time. Ça, c'est eh bien pour Carlito, qui est en pleine traite de vache là. Courage. On pense très, très fort à toi.

Pour nous accompagner là jusque 21h, je vous propose DJ Snake, Selfish Love, avec Selena Gomez. Et puis juste avant, Maggie, qu'on connaît très bien, avec À la casse.

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3: La soirée continue, vous êtes bien sur Typique. On va avoir du Miley Cyrus, comme promis, DJ Snake également avec Selena Gomez. Montez le son, mettez-vous bien. Il est 21h01.

0: Est-ce que vous sentez l'été qui arrive là? Oh là là, il fait chaud, on a des sons, mais c'est totalement dingue.
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0: Clairement, je vous le dis, vous avez choisi la bonne radio pour votre samedi soir. On se détend, on profite ensemble. En plus, franchement, il a fait super beau aujourd'hui, il va faire beau toute la semaine. Alors, ça fait plaisir d'avoir des titres comme ça qui sentent bon l'été, clairement. Si vous voulez papoter avec moi, me demander un titre, réagir, ce que vous voulez, on a un WhatsApp, il est fait pour vous. Il est 100% gratuit, 0400-71-200-300. J'attends tous vos messages avec grand plaisir. Et comme on n'en a jamais assez, je vous propose Daft Punk avec Get Lucky en collab avec Pharrell Williams. Juste avant, on a la star, c'est Ray, Where Is My Husband. Donc montez le son, moi je suis dans le studio, je suis à fond là. Là je vis mon samedi soir mais avec vous et ça me fait vraiment, vraiment, vraiment très plaisir d'être là. Belle soirée.

c'était Solaire, Shakira et Burna Boy. C'était Die Die. Et puis on se rapproche là petit à petit de l'heure de 22h. Et surtout on est samedi. Et vous savez ce qu'il y a tous les samedis comme tous les vendredis? Eh bien typique party. Vous pouvez retrouver les sets des meilleurs DJ belges et internationaux avec Alex Klimov. Vous avez de tout, hein. Vous avez les mix dance, house, techno, électro, R&B, avec des DJ comme The Magician, Calomnie, Alex Jarmiz, Albert Kay, Junior Goodfellas. Bon, je ne vais pas tous les faire, mais en tout cas Alex arrivera tout à l'heure pour vous faire un petit peu le topo de ce soir. J'ai le planning devant mes yeux, ça a l'air très très sympa, mais je ne vous dis rien. En tout cas, pour retrouver l'émission, ce sera à 22h. Dès que ça se termine avec moi, hop, on commence eh bien, à faire la fête pour de vrai, avec un niveau encore au-dessus. En attendant, je vous propose Super Bus et Rory avec Butterfly et Ed Sheeran avec Eyes Closed, un peu plus calme, hein, de l'amour.

On continue à passer une très très belle soirée. C'était Milky Mulgrab. Il y aura également Becky G et Nati Natasha. Et puis juste là, Drea Dury, Lia et Keanu. C'est Mismo Idioma. Profitez bien.

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0: Vous savez qui est dans le studio là en ce moment?
1: It's me!
0: Alex Limaf!
2: Typique!
0: Comment ça va? Ça fait super longtemps qu'on s'est pas vu!
1: Eh ben oui, car malheureusement, mademoiselle était malade!
0: Et toi, tu faisais la fête! Et tu faisais DJ, voilà.
1: Oui, à la Pride, effectivement. DJ, voilà. Si je dois prendre un pseudo en tant que DJ, je vais faire DJ,
0: Mais ça te va super bien, j'ai vu les vidéos sur Typique, très sympa.
1: Ah bah écoute, grand merci.
0: Malade, mais je te regardais.
1: On était 216 000.
0: Ça avait l'air incroyable. Ça a l'air trop fou.
1: Bon, attention, les 216 000 n'étaient pas
0: dans
1: juste...
0: le char.
1: Non, ni sur, ni à côté. Mais il y avait énormément de monde. Et
0: en plus, il faisait beau, non? C'était chouette.
1: Cocorico. Mais parce qu'on était le char où il y avait le plus de gens qui suivaient.
0: Ah, ok, c'était le char, quoi.
1: Oui, the char.
0: The char the de la char. Journée.
1: Alors, bonsoir à toutes et tous. Ce samedi 23 à 22h, ce sera Junior Goodfellas avec le meilleur du Global Groove, le meilleur du R&B, Pop Rap, Funk Soul, Dance House, Afro-Latino, Brazilian, etc. À 23h, ce sera Caps.
0: Caps?
1: Oui.
0: Je connais pas.
1: Elle est incroyable. Elle est DJ résidente mensuelle dans Typique Party et elle sera demain à la Muse. C'est un concept, etc. Au Mont des Arts de Bruxelles. C'est du open air. Oh,
0: cool.
1: Et elle mixera de midi à 14h. Ensuite, à minuit, ce sera Lex. Lex résident mensuel en exclusivité. Également dans Typique Party, Lex, et qui change de style, mais c'est pas le plus important, car c'est toujours de qualité, avec un style plutôt melodic house, melodic techno, indie dance house, et il sera demain l'hôte, donc le parrain, en quelque sorte, de la scène District 4 à l'Extreme Outdoor, avec une scène qu'il a lui-même, enfin, pas la scène, mais l'affiche.
0: Ah pardon. Oui. Je veux dire, il a monté la scène lui-même. Allez, hop.
1: Non, il a monté l'affiche. C'est Amare Bético, le duo des Nord-Lillois,
0: ouais,
1: plutôt. Colin Dyson, Kevin De Vries et Lex, sans oublier la tête d'affiche, Max Styler. Et ensuite, à 1h du mat, c'est une première pour Still Knox, le DJ producteur, musicien bassiste, à l'origine et membre du collectif Club Vision Room. Son style, progressive trance, mais ce soir, surtout techno.
0: Ah ouais, donc ça va envoyer quoi?
1: Ah ben oui, chouchou, ça va envoyer.
0: Et
1: de toute façon,
0: ça envoie toujours.
1: Typique Party,
0: ça envoie toujours
1: du lourd. T'as pas eu trop chaud aujourd'hui?
0: Alors moi, j'ai eu super chaud, il faisait 30 degrés, donc je suis rose comme mon pull, comme tu peux le voir. Toi, ça va, je vois que tu as pris le soleil, mais que tu as un beau teint. C'est pas comme moi. Voilà, moi je suis comme mon pull. Mais écoute, c'est la vie. Hein. Et toi?
1: On va pas pleurer quand même. So, ladies and gentlemen, à partir de 22h, it's Typique Party! Et c'est parti!
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0: C'était Gene Goodfellas qui nous a délivré le meilleur de son global groove, le meilleur du R&B, pop, rap, funk, soul, dance, house, afro, latino, brazilian and more, comme tous les samedis de 22h à 23h en alternance avec Simon Le Saint. Merci Gene Goodfellas, il adore quand je dis ça. À 23h, ce sera au tour de Caps dans Topic Party.
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0: La voici, notre résidente mensuelle Caps, qui sera demain à l'événement Muse au Mont des Arts de Bruxelles. C'est du open air et on la retrouvera de midi à 2h de l'après-midi. So, wake up early, voici Caps dans Topic Party.

J'espère que votre soirée se passe pour le mieux. Vous écoutez Tepec Party, what else? Comme tous les vendredis et tous les samedis de 22h à 2h du matin. Avec ce soir, en ce samedi de 23h à minuit, le mix mensuel et exclusif de notre résident.

0: C'était Caps. On la retrouve tous les mois en exclusivité dans Topic Party avec son Feel Good Touch. Et elle vous donne rendez-vous demain dimanche dès midi, de midi à 2h au Muse, l'événement Muse au Mont des Arts de Bruxelles. Merci Caps. À minuit, là, on va retrouver Lex.
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0: Le voici, Lex, résident mensuel et en exclusivité également. Et là, on va changer radicalement de style et d'ambiance avec Lex. Et actuellement, un style très melodic indie dance house. Il sera demain hôte de la scène District 4 avec ses soirées On à l'Extrema Outdoor avec une super affiche. Voici Lex dans Topic Party.

le meilleur de la musique électronique. Vous l'avez tous les vendredis et tous les samedis de 22h à 2h du mat. C'est Tepic Party sur Tipeee avec ce soir de minuit à 1h du mat, le mix mensuel et exclusif de Lex.

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0: C'était le mix mensuel et exclusif de Lex qui vous attend déjà demain. Et oui, en étant le hôte avec ses soirées on de la scène District 4 à l'Extrema Outdoor. Et avec le temps qu'il fera, ça va être génial. Ça, c'est sûr et certain. À 1h du mat le samedi, vous le savez, ça tape un peu plus fort.
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0: Ça va taper plus fort avec ce soir de 1h à 2h du mat, Steel Knox, le DJ, producteur, musicien, bassiste à l'origine, membre du collectif Club Vision Room, c'est le Eno qui est dans la place, et son style c'est Progressive, Trance et Techno. Let's check it out.

J'espère que votre soirée se passe pour le mieux, que vous soyez au boulot comme moi, pump it up dans la joie et la bonne humeur. À la maison, take it easy, have fun. Et si vous êtes en bagnole ou quelque moyen de transport que ce soit, please be safe et profitez du super son de Tepic Party ce soir avec de 1h à 2h du mat, le mix de Still Knocks.

C'était le mix de Steel Knox, super mix, merci beaucoup. Le DJ producteur Steel Knox, musicien à l'origine, bassiste, membre du collectif Club Vision Room. Là, il est temps pour moi de vous saluer, de vous souhaiter une excellente soirée, un excellent dimanche qui va être très ensoleillé. Hot, hot, hot, that's perfect. Et d'ici là, bonne soirée. Bonne nuit, whatever you do. Ciao, ciao.